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1: 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Un bon jeudi 7 mai.

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5: Le gouvernement du Québec veut faire passer de 125 à 127 le nombre de circonscriptions électorales à quelques mois des prochaines élections. Le ministre Jean-François Roberge a déposé un projet de loi en ce sens ce matin à la suite d'un récent jugement de la Cour suprême sur le redécoupage électoral. Le projet bénéficie de l'appui de plusieurs partis d'opposition, mais le directeur général des élections met en garde contre les risques pour l'intégrité du scrutin.
6: Le cégep de Victoriaville bonifie son offre de formation pour mieux outiller les intervenants d'urgence face aux véhicules électriques et hybrides. D'une durée de 7 heures, la formation combine théorie et ateliers pratiques afin de favoriser une prise de décision rapide et sécuritaire sur le terrain. Dès demain, une réorientation obligatoire sera mise en place dans les urgences de la région afin de diriger certains patients vers d'autres ressources mieux adaptées dans un contexte de fort achalandage et de déploiement du dossier santé numérique au CIUSSS régional. Les autorités rappellent qu'une période d'ajustement est prévue et que les cas urgents continueront d'être pris en charge en priorité. Finalement, côté météo, à Victoriaville, ce soir et cette nuit, c'est partiellement nuageux, avec 40 % de probabilité d'averse et le minimum est de 1 degré. Demain, ce sera une alternance de soleil et de nuages avec 40 % de probabilité d'averse tard le matin et en après-midi. Le maximum, lui, sera de 12 degrés.

0: nous réserve de quoi de beau, tu me dirais-tu? Hey, hey, ce qu'annonce la météo.
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En ce jeudi soir, j'espère que vous passez une belle soirée à notre écoute. C'est

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4: 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Le gouvernement du Québec veut faire passer de 125 à 127 le nombre de circonscriptions électorales à quelques mois des prochaines élections. Le ministre Jean-François Roberge a déposé un projet de loi en ce sens ce matin à la suite d'un récent jugement de la Cour suprême sur le redécoupage électoral. Le projet bénéficie de l'appui de plusieurs partis d'opposition, mais le directeur général des élections met en garde contre les risques pour l'intégrité du scrutin. Le cégep de Victoriaville bonifie son offre de formation pour mieux outiller les intervenants d'urgence face aux véhicules électriques et hybrides. D'une durée de 7 heures, la formation combine théorie et ateliers pratiques afin de favoriser une prise de décision rapide et sécuritaire sur le terrain. Dès demain, une réorientation obligatoire sera mise en place dans les urgences de la région afin de diriger certains patients vers d'autres ressources mieux adaptées dans un contexte de fort achalandage et de déploiement du dossier santé numérique au CIUSSS régional. Les autorités rappellent qu'une période d'ajustement est prévue et que les cas urgents continueront d'être pris en charge en priorité. Finalement, côté météo, à Victoriaville, ce soir et cette nuit, c'est partiellement nuageux, avec 40 % de probabilité d'averse et le minimum est de 1 degré. Demain, ce sera une alternance de soleil et de nuages avec 40 % de probabilité d'averse tard le matin et en après-midi. Le maximum, lui, sera de 12 degrés.

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Un bon jeudi 7 mai.

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Un bon jeudi, on est le 7 mai. Merci d'être à l'écoute.

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3: Le gouvernement du Québec veut faire passer de 125 à 127 le nombre de circonscriptions électorales à quelques mois des prochaines élections. Le ministre Jean-François Roberge a déposé un projet de loi en ce sens ce matin à la suite d'un récent jugement de la Cour suprême sur le redécoupage électoral. Le projet bénéficie de l'appui de plusieurs partis d'opposition, mais le directeur général des élections met en garde contre les risques pour l'intégrité du scrutin.
2: Le cégep de Victoriaville bonifie son offre de formation pour mieux outiller les intervenants d'urgence face aux véhicules électriques et hybrides. D'une durée de 7 heures, la formation combine théorie et ateliers pratiques afin de favoriser une prise de décision rapide et sécuritaire sur le terrain. Dès demain, une réorientation obligatoire sera mise en place dans les urgences de la région afin de diriger certains patients vers d'autres ressources mieux adaptées dans un contexte de fort achalandage et de déploiement du dossier santé numérique au CIUSSS régional. Les autorités rappellent qu'une période d'ajustement est prévue et que les cas urgents continueront d'être pris en charge en priorité. Finalement, côté météo, à Victoriaville, ce soir et cette nuit, c'est partiellement nuageux, avec 40 % de probabilité d'averse et le minimum est de 1 degré. Demain, ce sera une alternance de soleil et de nuages avec 40 % de probabilité d'averse tard le matin et en après-midi. Le maximum, lui, sera de 12 degrés.

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En ce jeudi soir, j'espère que vous passez une belle soirée à notre écoute.

Un bon jeudi soir à Victoriaville. 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

0: C'est ça la toune.
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4: Le gouvernement du Québec veut faire passer de 125 à 127 le nombre de circonscriptions électorales à quelques mois des prochaines élections. Le ministre Jean-François Roberge a déposé un projet de loi en ce sens ce matin à la suite d'un récent jugement de la Cour suprême sur le redécoupage électoral. Le projet bénéficie de l'appui de plusieurs partis d'opposition, mais le directeur général des élections met en garde contre les risques pour l'intégrité du scrutin. Le cégep de Victoriaville bonifie son offre de formation pour mieux outiller les intervenants d'urgence face aux véhicules électriques et hybrides. D'une durée de 7 heures, la formation combine théorie et ateliers pratiques afin de favoriser une prise de décision rapide et sécuritaire sur le terrain. Dès demain, une réorientation obligatoire sera mise en place dans les urgences de la région afin de diriger certains patients vers d'autres ressources mieux adaptées dans un contexte de fort achalandage et de déploiement du dossier santé numérique au CIUSSS régional. Les autorités rappellent qu'une période d'ajustement est prévue et que les cas urgents continueront d'être pris en charge en priorité. Finalement, côté météo, à Victoriaville, ce soir et cette nuit, c'est partiellement nuageux avec 40 % de probabilité d'averse et le minimum est de 1 degré. Demain, ce sera une alternance de soleil et de nuages avec 40 % de probabilité d'averse tard le matin et en après-midi. Le maximum, lui, sera de 12 degrés.
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0: Fred Côté, salut.
1: Salut Max.
0: Hey, merci d'être là avec nous autres ce matin en ce vendredi, jour de match, match numéro 2 pour le Canadien contre les Sabres de Buffalo. Ouais. On a la chance d'en parler avec le boss Sylvain Chamberlain tantôt.
2: Certain.
0: On va être le fun.
2: Ça va être le fun. J'ai hâte de voir qu'est-ce qu'il y a. C'est sûr que ça a commencé, tu le dis tout le temps, Max. Les conversations de hockey, la game, ça commence.
0: Pas dans le bureau. Ouais. Dans le stationnement, des fois, quand on croit, ça en bas, puis sur Internet, sur Facebook, c'est correct. C'est pareil. Vous faites la même chose à la maison, vous faites la même chose au travail présentement. C'est le sujet de conversation au Québec. Les séries du Canadien. Si vous avez des mauvaises nouvelles à annoncer cet après-midi aux alentours, ce soir aux alentours de 19h, c'est le temps de le faire.
2: Exactement.
0: Généralement. D'ailleurs, on va s'en parler dans les prochaines minutes des matchs de hockey, de comment ça se déroule à la maison. François Charon va être là à 6h30 ce matin avec nous autres. Faut que je vous raconte une histoire vers 6h45 dans le monde du golf. Mais c'est pas une histoire de sport, vous allez comprendre. Il y a un inconnu qui s'est ramassé dans un groupe chat avec plein de golfeurs professionnels sans vouloir. Je vais vous expliquer comment c'est arrivé tantôt. C'est très, très drôle. Quand tu te mets à échanger des textos avec Brooks Koepka puis que tu sais pas pourquoi, c'est vraiment, mais vraiment...
2: Ça va être au moins c'était qui?
0: Tu vas voir dans l'histoire tantôt, le gars, c'est comment ça je me suis ramassé là? C'est comme tu rentres d'une salle, genre, tu es dans un hôtel, il y a une salle de conférence, tu rentres, il y a plein de vedettes, tu fais, qu'est-ce qui se passe? Oui, viens t'asseoir, viens super avec nous autres.
2: Ah oui.
0: Genre d'histoire comme ça, je vais vous raconter
2: et
0: ça.
2: Ils sont cool, les golfeurs.
0: Tantôt. Ils sont très, très cool, les golfeurs. Jean-François Dumas d'Influence Communication va être là avec nous autres pour faire le tour de ce qui s'est passé dans l'actualité cette semaine. Qu'est-ce qui a fait les manchettes au Québec? Fait qu'on fait le tour de tout ça. Dans les prochaines minutes, vous regardez le hockey à la maison, les matchs des séries du Canadien, ben ça change vos habitudes de consommation pendant le match. Je suis tombé sur un article dans le Journal de Montréal, ça m'a beaucoup fait rire. Je vous partage ça après. Classe moyenne, voici au fond des bois dans vos 100 000 matins.

0: chercher. Tant pis pour ceux qui partent et que soient bénis ceux qui s'embarquent ensemble, on peut se faire oublier.
1: Allez, avec quelqu'un dans Mélo dans vos 100 000 matins. Je savais pas, mais on peut calculer et regarder et analyser, voir si des gens restent assis devant leur télévision avec le pic de la consommation de l'eau potable au Québec. Puis on s'est servi du dernier match des Canadiens Montréal à la ville de Laval pour prouver que le monde y restait collé dans leur divan. Ils ont publié un graphique comme quoi, bon, évidemment, dans la nuit, il n'y a pas tant de comme ça de consommation d'eau potable. Avant le match, il y a un pic. Ils vont remplir leur verre d'eau, vont aux toilettes. Le match commence, boum, ça tombe. Au moment où la période se termine, bang, il y a un autre pic. Puis on le voit dans le graphique qu'ils ont publié sur Facebook. Tu vois, première entraque, deuxième entraque, puis à la fin du match, monte, descend.
2: Tout le monde flush.
1: Fait que tout le monde reste collé dans son sofa. Personne bouge. Tout le monde veut voir la fin du match. On est passé d'environ 155 000 litres minutes pendant le match, à près de 178 000 lors du premier entraque et 180 000 au deuxième entraque. C'est vraiment un pic significatif dans ce match-là, particulièrement du match numéro 7 contre le Lightning de Tampa Bay du Canadien. Le graphique laisse entrevoir aussi avant la mise au jeu initiale, un grand... Oh, ça commence vite.
2: Oui.
1: Un petit pépi. Fait que tout le monde flush en même temps, tout le monde va remplir son verre d'eau en même temps, tout le monde fait ses petites commissions en même temps. C'est vraiment drôle qu'on puisse voir ça. Hausse de 18% au premier entraque, 17% au deuxième entraque, puis 20% pour la fin de la rencontre. C'est fini, j'ai les yeux jaunes, je vais aller aux toilettes.
2: Je sais qu'il y a le même phénomène au football, Super Bowl. T'sais, pas dans la saison régulière, là, mais t'sais, quand ça vient le temps de cette grande finale aux États-Unis, il arrive exactement la même affaire. Là, les villes, l'eau, les réserves d'eau baissent parce que tout le monde flush en même temps.
1: Ben oui, c'est sûr, c'est normal, mais quand j'ai vu ça, j'ai fait hey, c'est vraiment intéressant de voir ça. Puis c'est vrai que c'est collectif parce que là, il y a plein de monde qui commencent à s'intéresser aux Canadiens ou qui embarquent dans le bandwagon des séries qui ont jamais regardé ça.
2: Ouais.
1: Comme j'ai entendu quelqu'un hier dire, moi, mon défenseur préféré, c'est Jack Hage.
2: Ah oui, OK.
1: J'ai dit qui? Jack Hage. Oh oui, le grand, la moustache qui se bat. Jack Hage.
2: Ouais,
1: Jack, c'est ça. Ouais. Mais c'est écrit Jack Hage dans son dos. Juste ça, c'est écrit Jack Hage, mais c'est Jack Hage.
2: Déjà, si t'es capable de prononcer le mot qui est écrit juste à la phonétique.
1: Mais c'est drôle de voir ça. Puis c'est correct parce que, tu sais, d'un sens, c'est ça que tu veux. C'est fédérateur. C'est tout le monde ensemble. On est dans un but collectif commun. On est la seule équipe canadienne restante dans les séries de fin de saison. Et le Canadien représente le meilleur espoir à court moyen terme de remporter une Coupe Stanley.
2: Effectivement.
1: Puis si c'est pour se passer dans un horizon de 2-3 ans, ça va être incroyable en ville. Ça va être vraiment, vraiment incroyable en ville. Mais là, au Centre Bell, on vit ça tout le monde ensemble. À la maison, on vit ça tout le monde ensemble. Tu sais, les gens qui sont capables d'avoir des billets, là, de un, vos enfants n'iront pas à l'université parce qu'il vous en reste plus assez de coller.
2: Ou vous allez vivre avec un rein le reste de
1: votre
2: vie.
1: Oui, c'est ça. Mais c'est... Ça n'a aucun sens. J'ai regardé, mettons, le match de dimanche dans les bleus, les billets les moins... Dans les bleus, les billets les moins chers, c'est 500 l'étiquette. Dans les blancs, 725 l'étiquette. Et dans les rouges en bas, ça commence à 1 100 $.
2: Puis en reste?
1: Il y en reste quelques-uns.
2: T'es assis tout seul, mettons. Là.
1: Mais mettons, là, pour le match de dimanche au Centre Bell, 2 heures avant le match, il n'y en aurait plus. Ça va se vendre. Souvent, ce que les gens font, c'est attendre à la dernière seconde, les prix baissent un peu, puis là, le monde sauve comme 50$, un billet à 1000.
2: C'est la technique des scalpers quand on était, quand on allait voir des spectacles de rock quand on était jeune, là. T'arrangeais pour que la première partie ait déjà commencé, puis que même qu'elle ait fini, là. C'est quelques minutes, parce que là, les scalpers, ils veulent pas rester pognés avec
1: ça. Hey, ça, là, les scalpers, quand ils avaient des billets papier dans leurs mains.
2: Ouais.
1: Mais je me souviens de ça. Ils faisaient quoi avec ça, eux autres, après? Mettons des vents pas, là.
2: Ils sont finis. T'as perdu de l'argent.
1: Et des billets papier. J'ai vécu ça, moi, j'étais assez vieux pour avoir vécu ça.
2: Moi aussi. On était assez vieux pour. On était une gang de chums, on glande, on n'a rien à faire, t'es en train de prendre 2-3 bières. Puis, hey, il y a Maiden à soir au centre, au Forum de Montréal.
1: Ouais.
2: On y va-tu? OK. On est parti, on s'est acheté des billets, on est rentré.
1: Tu sais, quand il lançait, mettons, avant, là, il lançait, mettons, des billets de show, puis là, tu savais que telle date, ça allait être mise en vente, mais il fallait que tu te rendes dans un guichet admission.
2: Oui.
1: T'achètes pas ça sur Internet. Fallait aller au théâtre du Vieux-Terrebonne, nous autres, où j'ai grandi, se mettre en ligne, là. 3 heures avant, elle était en ligne, puis la madame elle rentre, puis elle tourne son écran. Fait que là, tu veux être assis là, ou là.
2: Nous autres, à Belay, il fallait aller au Labé.
1: Au Labé?
2: Ouais, qui était le Simpson même avant.
1: Hey, ça va les jeunes!
2: Ça fait plaisir de partager mes vieux souvenirs.
1: Ça, c'est quand t'achètes des billets pour aller voir Olivier Guimond en spectacle.
2: Oui, c'est ça, exactement. En duo avec la poune, c'est la première partie.
1: Rêvez mieux, Daniel Bélanger, en musique tout de suite dans vos 100 000 matins. 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

0: J'ai une idée de François Charron ce matin dans vos 100 000 matins. Notre chroniqueur techno ce matin va nous parler un peu de les trucs pour protéger notre compte bancaire. Ouais. Je sais qu'il y a eu des ratés dernièrement dans certaines institutions financières au niveau des comptes bancaires.
1: Ah oui?
0: Et je me souviens, je vous raconte rapidement, là. Mais tu sais, des fois, tu t'animes des événements corpo, puis là, tu veux faire des blagues, mais les clients impliqués, mais ça va-tu les choquer? Ça va-tu plus les choquer que ça va être drôle?
1: Ouais.
0: J'ai souvent, moi, ce questionnement-là.
1: Toi, ta réponse doit être plus souvent, ça va être drôle.
0: Ça va être drôle. On fait un événement, puis il y a une bourse qui est remise par Desjardins.
1: OK.
0: Ce soir-là. Fait que là, je donne la bourse Desjardins, puis tout ça. Puis il y a plein de gens qui sont inscrits pour un concours pour Desjardins. Je dis alors, pour les gens qui veulent s'inscrire pour le concours Desjardins, pas besoin de donner vos infos, on les a toutes déjà. La madame la caisse, elle riait pas.
1: Ah non, elle a pas trouvé ça drôle?
0: Non, non, moi, je trouvais ça drôle.
1: J'avais raison. Moi, j'aurais trouvé ça drôle.
0: Moi, j'étais content, pas elle. Mais bon, qu'est-ce que tu veux? Mais dans l'échelle de c'est-tu plus drôle qu'elle va être fâchée, tu trouvais que c'était plus drôle.
1: Puis, tu sais, si la madame est seule représentante de la caisse, puis qu'il y a 500 autres personnes.
0: Oui.
1: 499 qui trouvent ça drôle, puis une qui rit pas.
0: Non, les gars rient, là.
1: Ah ouais, de toute façon, à moyenne.
0: Non, non,
1: c'est ça. 499 tout de suite.
0: Fait que comment faire pour protéger notre compte bancaire? François Charron va nous donner des trucs dans les prochaines minutes dans vos 100 000 matins. Restez là.
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8: Bonjour, bon début de journée. Ici Claude Marquis. Voici vos actualités. Dès aujourd'hui, une réorientation obligatoire sera mise en place dans les urgences de la région afin de diriger certains patients vers d'autres ressources mieux adaptées. Dans un contexte de fort achalandage et de déploiement du dossier santé numérique au CIUS régional. Les autorités rappellent qu'une période d'ajustement est prévue et que les cas urgents continueront d'être pris en charge en priorité. D'ailleurs, Santé Québec et les CIUS de la Mauricie, Centre du Québec et du Nord de l'île de Montréal assurent que leurs équipes sont prêtes pour le déploiement du dossier santé numérique prévu demain. Dans une lettre ouverte, les dirigeants reconnaissent que des ajustements seront nécessaires, mais soutiennent que le statu quo fragiliserait davantage le réseau. La plateforme d'EPIC doit permettre un meilleur accès aux dossiers des usagers et réduire les tâches administratives du personnel soignant. Et la table régionale des organismes communautaires du Centre du Québec et de la Mauricie dénonce l'indexation de 1,8% accordée au financement des organismes communautaires en santé et services sociaux. L'organisme rappelle que l'inflation au Québec atteint plutôt 2,9%, ce qui entraînera, selon lui, une baisse réelle du financement pour les 228 organismes de la région. La table régionale des organismes communautaires du Centre du Québec et de la Mauricie affirme que cette décision survient alors que les besoins augmentent constamment et soutient qu'elle risque d'alimenter davantage la mobilisation du mouvement « Le communautaire à bout ». C'est ce qui complète vos informations. 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
10: Centre du Québec, je veux dire Appalaches. Aujourd'hui, c'est pas si mal, mais vraiment la belle journée, là, ça va être demain. Aujourd'hui, c'est alternant soleil et nuages. Pas si pire, 30% de probabilité d'averse tout au long de la journée. Ça reste nuageux pour ce soir et cette nuit. Maximum 13. On est encore un petit peu en dessous des normales de saison. Puis ce matin, c'était un petit peu froid, là, parce qu'on a 1 degré au cœur des régions. Mais demain, vraiment, là, super beau samedi, du soleil, maximum 17. Dimanche, un peu moins beau pour la fête des mères. On prévoit un peu de pluie. Je tiens à saluer toute la gang de taxis vétérans. Ça, c'est des fidèles auditeurs. Merci d'être avec nous autres. Merci de nous suivre dans vos 100 000 matins. Puis à tout le monde, on vous souhaite une excellente journée.
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13: 100 000 matins. Des fois, là, un chiffre dans un numéro de téléphone, ça change tout. Je vous raconte l'histoire de Bryson DeChambeau au golf professionnel. Il y a un inconnu qui s'est invité dans un groupe chat de golfeurs professionnels. On fait ça dans une quinzaine de minutes, mais juste avant, François Charron. Des trucs pour protéger notre compte bancaire. C'est important des fois, ça avec les fraudes aujourd'hui. Fait que François fait ça avec nous autres. Après, Vince Lemire est à la bonne place dans les 100 000 matins jusqu'à 9h partout à Haut. Merci d'être là. Bon vendredi, jour de match. Ouais, manquez pas la chronique de la game avec le boss Sylvain Chamberlain à 7h10 ce matin.

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1: Salut François.
2: Hello.
1: Comment tu vas?
2: Très bien.
1: Des trucs simples pour protéger notre compte bancaire en ligne.
2: Bon, absolument. Puis, gars, on va aller dans l'appli Desjardins. On est 7,8 millions de membres. Fait que, mettons qu'on parle à tout le monde ou presque.
1: 7,8, quand même.
2: Quand même. C'est quelque chose, tu sais. Donc, il y a dans votre application des petits paramètres que vous n'avez peut-être pas été activés et qui vont faire en sorte que, gratuitement, vous allez monter d'un cran votre protection. Des gestes simples à faire. Vous allez dans votre appli, dans le coin en haut à droite, il y a un piton plus. Dans le menu, il y a une section sécurité. Vous imaginez bien que c'est là que je vous amène. Pour faire trois affaires. Un, on active les alertes liées au compte. Fait comme ça, si jamais quelque chose de bizarre qui se passe, quelqu'un essaye de se connecter, un changement de mot de passe, whatsoever, tu reçois une alerte. Ben, tu réagis en fonction de l'alerte, numéro un. Deuxièmement, la fameuse validation en deux étapes. C'est primordial. Oui, c'est moins le fun quand tu te connectes sur un nouvel appareil. Mais c'est mauditement moins le fun pour le fraudeur qui, lui, essaie de rentrer puis il est pas capable.
1: Ça,
2: je comprends pas qu'on l'active pas tout le temps. C'est l'affaire la plus tripante au monde d'un point de vue de sécurité. Et finalement, curiosité, allez toujours dans le même onglet. Cliquez sur le piton « Appareil ». OK? Et là, vous allez voir la liste des appareils de confiance. Si vous êtes le moindrement un peu techno comme moi, là, ou un peu gogo gadget, un peu dépenseux comme votre animateur préféré, hein? Que la moitié de votre paye passe en cochonnerie, là.
3: Tu connais bien, François.
2: Je sais pas, ça fait des années qu'elle connaît, moi, là.
1: C'est bien moi qu'on parle.
2: C'est que vous allez peut-être réaliser qu'il y a plusieurs appareils qui sont considérés dans votre compte comme étant des appareils de confiance. Mettez-le plus. Fait que tu fais le MENA.
1: Ben oui, c'est sûr, t'es vendus pis tout ça.
2: Tu te donnes envie d'aller faire du ménage, toi, après-midi?
1: Ben oui, c'est sûr, c'est normal. Puis c'est tellement important, des fois, on n'y pense pas en tout.
2: Exactement. Donc, très simple, vous allez dans votre appli Desjardins. En haut, il y a un petit piton plus, section sécurité. Puis tout ce que les trois trucs que je viens de vous donner sont là.
1: Pour les gens qui s'entraînent, moi, j'aime beaucoup ça, l'option de pas avoir la montre, la Apple Watch qui pèse une tonne au poignet. Il y a un bracelet intelligent qui suit nos habitudes d'entraînement et de vie.
2: Oui, absolument. C'est vraiment un bracelet qui est beau. Là, ça a l'air d'une espèce de bande de tissu, comme du corps de métal. Ça a l'air d'un bracelet là, que t'as pris chez Ardennes, version chic. Là, et qui est aussi cute pour gars, pour filles. Il n'y a pas d'écran, mais c'est fait justement pour les gens qui veulent obtenir les informations, les données de leur entraînement, sans devoir voir l'heure, peser ses pitons. C'est un peu anxiogène d'avoir cet écran-là qui t'envoie plein d'informations là à tout bout de champ. Ça détecte que tu t'entraînes, et ça va donc automatiquement mettre les données dans ton affaire. Le seul bémol dans le test qu'on a fait, c'est qu'il y a des fois, ça pense que tu t'entraînes, mais tu t'entraînes pas. Tu sais, genre, mettons, tu es en train de monter les escaliers. Tu sais que tu bouges le moindrement. Des fois, tu as de faux entraînements, ce qui est pas si tant grave. Et ce qu'on aime aussi avec ça, c'est qu'il n'y a pas d'abonnement requis. De plus en plus, vous remarquerez que les gadgets technologiques, ils essayent. Mais là, Va falloir qu'on jase des mensualités à un moment donné, là.
1: Ben, la bague Oura, c'est... Moi, j'ai pas pris elle, j'ai pris Ultra Human, parce que oui, je me suis acheté une bague, pour tracker le sommeil. Je l'ai pris parce qu'il y avait pas d'abonnement mensuel, celle-là.
2: Attends, tu as Netflix d'un bord, puis le câble de là, puis l'Internet, puis ça a plus de sens, bon sens, là. Toutes les OnlyFans, là. Tu sais, je veux dire, on va faire faillite. Ça a plus de sens. Donc, au moins, elle a pas d'abonnement, puis c'est pas donné, mais c'est quand même abordable. C'est en bas de 300$.
1: Quand même.
2: Vous connaissez quelqu'un qui s'entraîne, mais qui veut pas avoir une montre au poignet, peut-être un bel achat.
1: Parce que la Polar Loop, il y en a d'autres. Il y a la Whoop aussi, là, qui est super populaire. Il y a plusieurs marques de ça, puis ça se magasine. Mais c'est vraiment, vraiment pratique. Les télés, on sait jamais quoi acheter. D'habitude, on dirait que il y a tellement de choix. T'as la TCL à 82$ ou la Samsung à 7000.
2: Non, mais c'est pas juste ça. C'est qu'avant ça, on rentrait dans le magasin. Un, c'était facile. C'était des TV à gros cul. Après ça, ils ont fait des télévisions plates. Non, mais t'achetais la Sony tant de pouces dans le temps. On a fait ça pendant 30 ans. Là, après ça, là, ils ont sorti les plasmas puis les Dell. Là, c'était pas si pire. On se démêlait. Et là, c'est les OLED et les QLED. Moi, je suis sûr qu'on fait passer un test au monde puis la majorité passe pas. Je vais vous démêler parce que Là, il se vend beaucoup de TV, soit du à moi, de moi, parce que les prix sont bons, ou encore en cadeau de Noël.
1: En cadeau de Noël, oui.
2: Ah oui, une OLED, OK? Parce que c'est un cadeau familial. Ouais. Donc, une OLED, c'est comme un light bright. Chaque pixel est éclairé en solo. Ce qui fait que quand on éteint le fameux pixel, ben là, ton noir est noir sur un maudit moyen temps. La lumière est éteinte, comprends-tu? C'est ça qui fait que tu as des grands contrastes Et c'est pour ça que ces écrans-là sont un petit peu plus chers aussi. Si vous avez un budget plus réduit, ou encore que vous avez la maison que quasiment tout le monde a, c'est-à-dire une maison avec un salon avec de la belle lumière, hein, parce qu'on a mis des grandes fenêtres dans notre salon, mais là, la lumière elle rentre dans la TV, puis vous ne voyez rien dans la TV à cause de la maudite lumière, ben là, c'est une QLED qui va vous intéresser. Elle est moins dispendieuse et elle est complètement rétro-éclairée. Seul bémol, c'est que les couleurs sont peut-être un peu moins pas éclatantes, c'est les contrastes qui vont être moins différents parce que ben, ton noir peut pas être totalement noir. Ton noir, il est éclairé par en arrière au grand complet.
1: Ouais, c'est
2: comme
1: ça.
2: Si c'est un grand néon, vous comprenez le principe. Donc, c'est la grande différence entre les deux. Là, je dirais pour une petite famille là, qui veut regarder la TV, pas trop se casser la tête, une QLED, ça va faire vraiment la job. Si vous avez l'œil, que vous regardez des émissions, que vous aimez les nuances, les chialeux, là, c'est les OLED.
1: Un petit peu. Je veux qu'on termine avec Netflix qui met encore plus fin au casting sur les télévisions à partir de notre téléphone. On ne pourra plus, comme moi je dis, soigner l'image dans la TV.
2: Oui, c'est ça. Non, mais les soigneurs, c'est fini, Colin Dubin, chez Netflix. C'est donc, voilà. L'affaire, c'est que ce qu'on voit, c'est qu'ils resserrent de plus en plus hein, pour qu'il y ait moins de fraude, moins de partage illégal d'abonnement. Donc, il faudra de plus en plus utiliser la télécommande pour accéder à votre Netflix. Fait que, tu sais, genre, le meilleur exemple, là, dans le temps des fêtes, la belle-sœur qui arrive chez vous, puis toi, t'as pas Netflix. Puis elle fait, on va regarder une émission. Puis elle va te garocher l'émission dans la TV. Elle pouvait faire ça avant. Là, on ne peut plus le faire dans plusieurs scénarios. Et assurément, tous ceux qui ont opté pour l'abonnement avec publicité, puis on parlait de mensualité tantôt, jusqu'à de plus en plus de monde qui ont dit, regarde, on va prendre un peu de pub, mais je vais baisser le budget, Colin. Vous, assurément, vous ne pouvez plus faire cette option-là. Et soyez pas surpris, là, il y a de plus en plus de scénarios où ça ne marche plus.
1: Absolument. Puis on va terminer avec les dates de ta tournée 2026. François Charon part à l'assaut du Québec.
2: Le World Tour du Québec de François Charon avec ma conférence sur la fraude. On vient de mettre les billets en ligne pour la tournée. Écoute, on va partout. Évidemment, on va arrêter Saint-Hyacinthe, Drummond, Saint-Jean, Rouyn, Val-d'Orgue, toutes les autres régions du Québec. Première page de françoischaron.com. Et ça fait de très beaux cadeaux de Noël. Je dis ça, je dis rien.
1: Non, absolument, vraiment. Puis les gens qui aiment la techno un peu, là, vous allez passer un bon moment avec François. Merci de ton temps ce matin.
2: Ouais, puis là, prochaine tournée, là, je veux te voir la face, t'es pas venu la dernière fois.
1: C'est sûr que je vais y aller.
2: Fait que tu vas venir mettre tes faces parce que là, je sais que t'es un petit délinquant de la protection, toi, mon espèce.
1: Mais là, j'ai commencé là, à prendre des longs passwords avec des trémas puis des points d'interrogation
2: depuis qu'on s'est parlé. Non, gestionnaire de mot de passe, tu l'as pas encore dans ton
1: téléphone. Mais je l'ai, j'ai mon mot de passe d'Apple.
2: Non,
1: viens
2: voir ma conférence.
1: Ah, je vais y aller, je te le promets. Ça t'en sait. Salut François.
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1: Tu sais, le fatigué dans ton groupe d'amis qui a pas d'iPhone, qui a un Samsung parce que lui est trop cool, puis un iPhone, il veut pas ça, puis c'est trop commercial, puis là, tu peux pas le rentrer dans un group chat. Ben, c'est arrivé à Bryson DeChambeau, le golfeur professionnel. Ouais. Mais la fin de cette histoire-là, elle est exceptionnelle et je vous la raconte dans les prochaines minutes. Grâce à Bryson DeChambeau, il y a un inconnu qui a pu échanger des textes avec toute l'équipe de golf américaine de la Ryder Cup.
2: Ah ben.
1: Je vous raconte tout ça au retour dans les 100 000 matins. Restez là.
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1: Ça arrive des fois dans notre groupe d'amis, on a, y en a un dans la gang, y a pas d'iPhone. Là, tu vas faire un group chat, lui, un Samsung, là, soit pas les textos, là, c'est compliqué. Tu fais comme, mais ouais, on commence à...
2: Ouais, tu peux pas, non?
1: Non, si tu fais un group chat, là, c'est pas des textos en bleu, c'est des textos en vert parce qu'il y a un fatigant qui a un Samsung ou qui a un autre téléphone. Okay. Puis Bryson DeChambeau, lors de la Coupe Ryder, qui est une compétition de golf internationale, lui avait un Samsung. Toutes les autres ont toutes des iPhones, mais là, ils se font un groupe, tous les joueurs ensemble. T'sais, c'est l'élite mondiale. Mais là, lui, il peut pas être dedans. Fait que là, Keegan Bradley, le capitaine, dit à Bryson DeChambeau, là, tu vas aller t'acheter un iPhone juste pour la Ryder Cup. Puis tu vas rouler avec ça. Puis on va s'échanger, on va être dans le group chat. Tu sais, les infos, l'horaire, puis tout ça. Mais lui, il fait, OK, ouais, machin iPhone. Fait que ça va chez Verizon, ça va chercher un iPhone, une nouvelle ligne. Il revient, donne son numéro de téléphone à Keegan Bradley, puis là, ils partent. La conversation pour tout ça. Puis dans ce groupe-là, juste vous rappeler, là, dans les golfeurs de la Coupe Ryder, il y a J.J. Spahn, il y a Xander Schauffele, il y a Harris English, il y a Bryson DeChambeau, il y a Justin Thomas, il y a Scottie Scheffler, le meilleur joueur au monde, il y a Colin Morikawa, il y a Patrick Cantlay, il y a Sam Burns, des grandes vedettes du golf professionnel. Oui. C'est ça.
2: Là, on s'entend que le top 10 de la PGA est là.
1: Et pas mal là, à peu près. La seule affaire, c'est que Bryson DeChambeau se trompe de un numéro.
2: Okay.
1: Dans le numéro qu'il donne à Keegan Bradley. Il dit, ouais, mon numéro d'iPhone, c'est 514-991-3732, c'est 3733, finalement.
2: Okay.
1: Lui, il fait le groupe. Fait que là, ils partent. Fait que là, le plan de match, c'est ça. Moi, j'ai pensé faire ça. Vous autres, vous pensez quoi? Puis un tel jouerait avec un tel. Puis on va arriver là à telle heure, puis tout ça.
2: Puis on parle de stratégie, puis on
1: stratégie,
2: est dans...
1: Okay, puis les noms apparaissent dans le group chat. Puis là, Bryson ne répond jamais. Fait que là, ben, quelqu'un le tag sur son numéro de téléphone en faisant Bryson. Puis là, il reçoit un message qui dit « I'm Josh ». Josh où?
2: Ouais, oui.
1: Josh Untel, le gars, il travaille en finance, il habite à quelque part aux États-Unis, c'est son numéro de téléphone à lui. Puis lui, il s'est fait rentrer dans un groupe chat avec tous les meilleurs golfeurs au monde, ou à peu près.
2: Fait que lui, ça fait deux jours là, qu'il est là-dessus, qu'il voit toutes les nouvelles de golf.
1: Ça fait ça. 6 jours qu'il reçoit un message, puis qu'il répond pas, puis il dit, mais ça te tentait pas de nous le dire. Il dit, I was pretty amazed, mais j'étais pas sûr que c'était vrai.
2: Ben oui.
1: Fait que là, il dit, am I really texting with. Je suis vraiment en train d'échanger des textos, puis là, les gars, ça prend en photo, puis commence à l'envoyer dans la conversation. Il fait, ben, tabarouette, dans la conversation. C'est tellement drôle, cette histoire-là, que tu te ramasses là-dedans. Fait que le Keegan Bradley, il répond, il dit, hey, tu prends-les pas mal, là, mais on va t'exclure de la conversation.
2: Ah oui.
1: Il rappelle Bryson sur son Samsung. Tu sais quoi ton numéro? C'est là qu'il fait, on. Me suis trompé. Puis là, il donne le bon numéro. Puis il rentre là-dedans. C'est vraiment comique.
2: Aïe, aïe, c'est bien drôle.
1: Ouais, puis le gars, en tant que tel, le Josh en question, lui, il a le numéro de téléphone de tout le monde.
2: Ouais.
1: Fait que là, Keegan Bradley dit, on vous demanderait poliment, s'il vous plaît, de ne pas enregistrer les numéros de téléphone de personne. Tu sais, quand
2: ben,
1: ça,
2: c'est les numéros personnels.
1: Le seul de Scottie Scheffler, là, pour l'appeler, de savoir s'il veut jouer dimanche matin à Madeleine, 8h10, là.
2: Hey, j'ai un spot dans mon foursome.
1: Ça te tente-tu,
2: Bryson?
1: C'est le genre à le faire peut-être en plus. Mais l'histoire est quand même vraiment super. Très drôle. Fait que des fois, t'es à un numéro de parler à des grandes, grandes vedettes.
2: Madeleine, il pourrait venir jouer avec un fer 7 pour toute la game,
1: je pense. Mais ça, là, moi, ça m'est vraiment arrivé. Puis c'est une vraie histoire. Je vous la raconte en une minute, là. À un moment donné, je veux FaceTimer mes chums pour y montrer de quoi. Je suis dans un magasin, puis il fallait que j'achète de quoi. Il fallait que j'y montre. Puis je reçois son numéro, puis c'est la même chose. On se parle par Messenger, Instagram, puis j'ai pas son cell. Fait que je prends son numéro de téléphone qu'il me laisse sur Messenger, puis je le pitonne, mais je le pitonne vite sur FaceTime. Tu sais, aujourd'hui, il y a plein de monde à qui je parle, j'ai même pas le numéro de téléphone, c'est juste Messenger et Instagram. Fait que je pitonne le numéro de téléphone, FaceTime, ça répond, et je vous jure, sur la tête de mes enfants, c'est Patrice Bélanger qui répond. Allô, puis moi, Pat, on se connaît, on travaille ensemble à Rhythme FM. Max! Pat!
2: Qu'est-ce que tu fais là?
1: Il dit, ben, toi, qu'est-ce que tu fais là? T'es avec mon ami Dom? C'est qui, Dom? C'est quoi, c'est qui, Dom? J'ai appelé son numéro. C'est pas Dom, c'est mon numéro, ça. Là, je retourne, je me suis trompé de un numéro, puis j'ai appelé sur le téléphone de Matrice Bélanger.
2: C'est un drôle de hasard, par exemple.
1: C'était vraiment un très, très drôle de hasard. Puis il était au gym, il s'en allait, il était à son Orange Theory, je pense qu'il s'en allait s'entraîner. J'étais comme, c'est bien drôle, ça. OK, salut, bonne journée. J'ai adoré ce moment-là. Ouais. Trouvé ça exceptionnel.
2: Ça m'a fait salut, bonne journée!
1: Comme
2: bon,
1: ça.
2: Peut-être pas aussi high-pitch que ça, là, mais
1: pas aussi,
2: mais aussi vite que ça.
1: Il dit, détesteur! Quand je parle, Francis de Grandbré.
2: Mais tu t'es à peu près pareil.
1: Dans vos 100 000 matins. Hey, comment ça va, détesteur?
2: Hey!

0: Alias Sylvain Jean-Berland, au retour dans vos 100 000 matins. Merci d'être là avec nous autres.
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1: Quarantaine chez eux en Ontario et au Québec. Deux Canadiens ont débarqué du navire sur l'île isolée de Sainte-Hélène dans l'Atlantique Sud il y a près de 2 semaines. Ils ont pris le même vol de retour qu'un troisième Canadien qui n'était pas à bord du navire. La ministre des Affaires étrangères, Anita Anand, a indiqué que cet individu aurait pu entrer en contact avec une personne présentant des symptômes et qu'il fait partie des personnes placées sous surveillance. Deux personnes sont isolées en Ontario et une au Québec. Les trois sont asymptomatiques et se sont mis en quarantaine. À quelques mois des élections générales, les députés veulent faire passer de 125 à 127 le nombre de circonscriptions au Québec. Ce changement coûterait 2 millions de dollars de plus aux contribuables chaque année. Le ministre responsable des institutions démocratiques, Jean-François Roberge, a déposé hier le projet de loi 3, intitulé « Loi visant à assurer la représentation effective des électeurs ». En mêlée de presse, il a affirmé avoir coécrit la pièce législative avec le Parti libéral, Québec solidaire et le Parti québécois. Tous s'entendent pour l'adopter dans les plus brefs délais. Le projet de loi permettrait de conserver 2 circonscriptions en Gaspésie et à Montréal que la Commission de la représentation électorale voulait abolir et d'en créer 2 nouvelles dans les Laurentides et dans le centre du Québec. Et pour terminer, aux États-Unis, un tribunal fédéral s'est prononcé hier contre les nouveaux droits de douane mondiaux imposés par le président Donald Trump. Une formation de 3 juges du Tribunal de commerce international à New York a conclu que ces mesures de 10 % étaient illégales après que de petites entreprises eurent porté plainte. La Cour a statué à 2-1 que Donald Trump avait outrepassé les pouvoirs en matière de droits de douane que le Congrès avait accordés au président en vertu de la loi. C'est ce qui complète vos actualités Arsenal Média. Passez une bonne journée sur nos ondes.
2: Match numéro 2 ce soir pour le Canadien de Montréal, toujours du côté de Buffalo. Je rappelle le Canadien qui a perdu le premier match 4-2. On va tenter de se reprendre ce soir. Il y a une autre série aussi qui se poursuit, les Ducks et les Golden Knights. Ça s'est déplacé du côté d'Anaheim. Je rappelle que la série est égale 1-1. Sinon, il y avait un autre match dans la Ligue nationale hier. L'autre série dans l'Est qui se poursuivait. Les Hurricanes étaient à Philadelphie pour y affronter les Flyers. Les Hurricanes ont encore gagné 4-1. Ça a été... on pensait que les Flyers, là, en début de match, c'était pour peut-être être capable de renverser la vapeur, mais finalement, tabarouette, les Hurricanes qui mènent la série 3-0. Moi, c'est par exemple, je comprends pas. Tu sais, là, mettons que les Hurricanes gagnent en 4, là. Mm. Ils vont passer quoi, 2 semaines à pas jouer?
3: Bon, oui.
2: Avant d'attendre que...
3: Voilà, au Bahamas, 5 jours.
2: Ah, ben, ouais, on va en profiter une coupe de game de gueule, puis ça va être ça de même. Fait que, on surveille le match du Canadien. Go, Habs, go, ce soir. Et l'autre équipe montréalaise, la Victoire, elles ont gagné hier 2-1 contre le Frost du Minnesota. Et elles sont qu'à 1 victoire d'accéder à la finale de la LPH. Chef. Puis je vous rappelle qu'en fin de semaine, samedi, il y a un gros match, le match numéro 5, donc match ultime pour le Rocket de Laval qui affronte les Marlies. Ça se passe du côté de la Place Belle.
3: Merci d'être dans les 100 000 matins avec nous autres. 7h tapant à Rubberman Band. Ça s'en vient à musique Mumford & Son. Et tout de suite après, la game avec le boss, Sylvain Chamberlain. Très, très hâte de savoir comment il entrevoit le match de ce soir. Canadien-Buffalo, match numéro 2. Est-ce qu'il y a panique en la demeure? C'était-tu normal le match numéro 1? On fait ça au retour dans les prochaines. 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
2: La game de ce matin, The Boss, Sylvain Jean-Berlin. Hier, on a joué Bruce Springsteen en ondes. J'ai dit, il y a deux The Boss en haut. Il y a The Boss, Bruce Springsteen, puis il y a The Boss.
3: En haut, là.
2: En haut.
3: Une coche.
2: Sylvain Jean-Berlin.
3: Une coupe de coche.
2: Salut, Sylvain.
4: J'aime ça.
2: Ben, ouais. Tu vois, Olivier Bombardier, qui est avec nous autres ce matin, qui est en training, en entraînement, il dit, oh, vous parlez à M. Jean-Berlin ce matin.
4: Je dis, oui. Non, il n'y a pas de M. Jean-Berlin, c'est The Boss.
2: C'est The Boss. Ouais. Est-ce que The Boss sort au match numéro 2?
4: Mais en, hey, écoute, ça a été quand même, bon, je pense qu'il y a un petit reality check aussi, là, tu sais, fait. Mais cela dit, c'est toujours, là, je disais ça hier, ah oui, je pense que Buffalo va y passer en quatre. Arrêtez. Hey, prenez vos pilules. Ma foi du bon Dieu.
2: Allez pas acheter
4: de chaise s'il gagne ce soir. Puis, restez calme. Tout est beau. T'es correct. Tout va bien aller. Fait que ça va être un gros match encore. C'est pas gagné. C'est pas fait non plus, là.
2: Ben, tu sais, le Canadien a fait des bonnes choses dans le match numéro 1. Les Sabres ont fait des bonnes choses. C'est deux équipes, les Sabres et le Lightning, qui sont complètement différentes. Mais faut régler une chose. Faut que Cole Caulfield se mette en marche. Faut que le premier trio comme unité offensive à 5 contre 5 se mette en marche. Sinon, les chaises vont rester dans le cabanon, là.
4: Ouais, c'est ça. Mais moi, je vais te dire, il y a deux choses qui m'ont frappé. Puis je sais pas qu'est-ce que tu en penses. Là. J'aimerais ça t'entendre là-dessus aussi, Max. Mais tu sais, Buffalo est rentré, a joué comme Buffalo ont joué toute l'année. Là, ouais. Ils n'ont rien changé. Oh, ouais. Eux autres sont arrivés sur la glace, ils ont joué, mais c'est comme s'il n'y avait aucune préparation.
2: C'est vrai.
4: Fait que eux autres, ils rentrent, puis ça donne que c'est le trio numéro 3 qui s'est rendu à son tour. C'est lui qui va embarquer. On s'en fout que Slav soit là, ou Caulfield, ou ah, puis là, la grande attention à Caulfield, puis qui va s'en occuper, puis sais-tu quoi? On n'a pas le temps de faire ça, toutes les lignes sont bonnes, on les embarque, puis c'est autour d'un, c'est autour de l'autre, puis let's go. Alors, je sais pas, mais il me semble que c'était n'importe quelle ligne.
2: Ah oui, mais Lindy Ruff l'a dit en entrevue, ça. Lindy Ruff, il l'a dit en entrevue.
4: Ah ouais, hein? Okay.
2: Il a dit, I'm not a big match-up guy. Il dit, je roule mes lignes au feeling, puis tout ça. Puis il a parlé du Canadien dans une entrevue cette semaine. Il dit, ça va être une mission collective de contrer l'effort offensif. Puis tu sais, ce que tu évoques, ça a fait en sorte que dans le premier match, Tage Thompson puis Alex Tuch, on les a pas vus tant que ça. Tu sais, l'offensive est passée par Josh Doan, par Benson, par McLeod, par des gars comme ça. Norris a joué un excellent match aussi. T'sais, Jordan Greenway, on s'entend, là. C'est pas Marc Gagnon. Là. Il est rentré dans le territoire avec l'espace comme si c'était Wayne Gretzky. C'est pas supposé arriver ça, mais le Canadien va s'ajuster, j'en suis convaincu.
4: Oui, mais tu sais, c'est drôle, là, tu parles de Tuck, Benson puis McLeod. C'est les trois gars qui, à la base, font que Buffalo est une des meilleures équipes dans la Ligue nationale au niveau de l'échec avant.
2: Ah oui, c'est sûr.
4: Et c'est exactement ces trois gars-là. Puis, sais-tu quoi? Ils sont deuxièmes dans la Ligue pour les takeaways, pour les revirements. Puis, tu sais, moi, ce qui m'a vraiment... Parce que, tu sais, dans l'analyse de la game, j'entendais, ah ouais, ça a été assez égal. Comme, oh, même le Canadien a dominé. Écoute, elle m'a dit, l'affaire, bon, ils n'ont pas dominé. Quand même, il faudrait
2: non,
4: pas...
2: Non, ils ont eu des bonnes séquences.
4: Ils ont eu des bonnes séquences, absolument. Mais... Buffalo a une pression tellement soutenue. Puis tu sais, je me suis passé un commentaire, je me suis dit, je pense que j'aurais aimé voir un gardien. J'adore Dobesch, là. Quand on aime Dobesch, on est tous derrière Dobesch. Il est incroyable, Dobesch. Mais contre Buffalo, j'aurais aimé voir, moi, un gardien comme Binnington.
2: Ouais,
4: j'aurais aimé voir un gardien qui peut vraiment être comme un sixième défenseur, sortir de son net, puis empêcher toutes les rondelles qui sont dumpées, mais leur façon de jouer à Buffalo sont tellement rapides pour retourner chercher ces rondelles-là dans le fond de la zone, ça n'a aucun sens. Donc, tu sais, moi, je pense qu'il y a un ajustement complet, et pour moi, Buffalo est une équipe hyper moderne.
2: Tu sais, puis l'affaire là-dedans, là, ce que je dis souvent aux gens dans cette série-là, c'est qu'oubliez pas que ces deux équipes-là ne sont pas supposées être là. Les deux équipes qui s'affrontent présentement au deuxième tour, les Sabres de Buffalo, après 14 matchs cette saison, là, c'était C'est épouvantable, cette équipe-là. Ils feront pas les séries. Une 15e année sans faire les séries. Puis les Canadiens, selon le plan, la reconstruction, selon ce que Réjean Tremblay disait, c'était 2027, 2028 dans ce coin-là. Puis là, ils sont en deuxième ronde des séries.
4: 2027. Non, Réjean, il a dit la coupe en 2027, c'est bien noté.
2: Oui, c'est bien noté. Fait que là, tu sais, on arrive dans un scénario où les deux clubs qui s'affrontent en deuxième ronde sont pas supposés être là. C'est super bon pour le spectacle dans la Ligue nationale de hockey d'avoir ça. Mais ça fait en sorte que les deux, tu sais, Buffalo ont zéro expérience en série. Ce groupe-là a zéro expérience, puis le Canadien est très jeune aussi. C'est super intéressant comme match-up, pour vrai, je trouve.
4: Ouais, moi, je veux te dire, en tout cas, tu sais, pour moi, tu sais, quand tu regardes, mettons, quelles sont les équipes qui sont les meilleures en ice tilt, tu sais, en possession dans l'autre zone et tout ça, là. Tu sais, les quatre meilleures équipes de la Ligue, c'est la Caroline, Buffalo, l'Avalanche, puis Dallas.
2: Ouais.
4: Tu vois-tu comme un profil, mettons?
2: Ah oui, c'est sûr qu'il performe
4: présentement. Non, mais tu vois-tu le profil de club? Puis c'est un profil de club qui peut gagner la Coupe, tu sais?
2: Ouais.
4: Donc, moi, tu sais, les deux équipes ont des défensives mobiles. Tu sais, quand même, la défensive du Canadien est aussi mobile que celle de Buffalo et vice-versa. C'est deux équipes qui sont habiles au niveau offensif. Mais la différence, pour moi, là, et je l'ai dit au départ, fait que moi, évidemment, je suis pas le genre à changer d'avis, mais pour moi, Buffalo a une force au niveau de l'échec avant qui va finir par épuiser le Canadien.
2: Ah, sûrement. Oh, ouais,
4: ils vont épuiser. Nonobstant, c'est le cas. Puis moi, là, c'est-tu quoi, je suis d'accord, le Canadien, c'est une équipe qui s'y est mieux. Ils vont gagner des matchs. Ils vont même peut-être leur sacrer une bonne volée au passage. Ça se peut. Mais à la fin de la série, moi, je pense qu'on affronte une équipe. C'est une des équipes les plus puissantes dans la Ligue. Puis sincèrement, là, je le dis et je le redis, le Canadien, s'il se débarrasse de Buffalo, faut qu'il passe après ça à travers la Caroline. S'il passe à travers la Caroline, faut qu'il se débarrasse de l'Avalanche, mettons. Là. Oui, c'est ça. M'a dit, il affronte toutes les équipes les plus puissantes de la Ligue en pression, en forecheck, en tout ce que tu veux, en takeaway.
2: Oh, ouais.
4: Donc, moi, je vais te dire une chose, c'est tout un défi et on comprend pas pourquoi Cole Caulfield a de la misère, mais... Veux-tu vraiment que je te le dise? On a beau dire ce qu'on veut, mais c'est pas juste Caulfield. C'est un paquet de joueurs du Canadien qui sont pas à la hauteur nécessairement. Et c'est pour ça que des gars comme Anderson, en général, pas dans le premier match, mais ressortent plus d'une façon générale. Puis tu sais, on a revu dans le premier match aussi, je vais finir avec ça, la défensive du Canadien de good old time.
2: Oui.
4: Ça reculait en masse à 53, là. On peut pas dire qu'il était... C'était pas mon âme dans le premier match, tu comprends?
2: Mais non, avec raison. Tu sais, Carrier a fait des erreurs aussi. Il s'est passé plein de choses. Puis tu sais, ce que t'évoques, c'est que
4: mais
2: ça a fait
4: Kirby
2: ça.
4: Kirby Dach,
2: ben oui,
4: quel but!
2: Hey, mais deux buts d'effort de Kirby Dach, c'est ça qui arrive. C'est que dans cette série-là, là, tu sais, des buts en anglais, on dit de goal scorer, là, des tirs de loin placés. Il n'y en aura pas tant que ça. Ça va être des buts à la Kirby Dach sur le cul, le rondelle qui ballotte, qui l'envoie dans l'eau du nez.
4: C'est vrai, c'est un but à la Kirby Dach, mais pas tout à fait à la Kirby Dach. C'est vraiment un beau but. Parce que pour moi, un but à la Kirby Dach, c'est quand t'as touché, tu t'en es pas rendu compte, puis raté dans le but.
2: Ça,
4: c'est un but à la Kirby Dach. Là, c'était un vrai but. Puis sincèrement, là, je te le dis, c'est un des beaux buts que j'ai vu cette année pour le Canadien. Franchement, là, écoute, mais c'est plus la concentration qu'il a eu de prendre la puck, de la lancer top corner pour sentir qu'il voulait la passer par-dessus l'épaule du gardien. C'est un maudit beau but. Fait que bravo, Kirby Dach. Je suis capable de m'incliner quand il faut. Et pour ma prédiction, Canadien va encore perdre à Buffalo, mais je pense qu'ils vont venir en gagner deux à Montréal. Ça va être 2-2. Il va rester trois matchs. Avantage de la glace à Buffalo. Puis ils vont gagner la série.
2: En sept?
4: Écoute, moi, là, je peux pas te dire ça, mais dans mon pool... Dans notre pool, au bureau, avec la gang de Joliette et tout ça. Moi, j'avais dit Buffalo en 5. T'sais.
2: OK, Buffalo en 5.
4: Mais non, mais attends, mais en plus, j'avais dit un petit peu.
2: C'est
4: pour le pool.
2: C'est pas pour le pool. T'avais dit Tampa aussi, puis le Canadien a gagné, fait que c'est parfait.
4: Non, mais attends, j'avais dit Tampa en 7, puis sincèrement, c'était. Embarque-moi pas là. Embarque-moi là, le Canadien a gagné, là, mais tu sais. Ça marche une fois. Mais ça ne marchera pas deux fois.
2: Non, c'est sûr, c'est officiel. Ça va être bien intéressant. Sylvain, merci de ton temps ce matin.
4: À suivre.
2: Bon match ce soir.
4: Yes. Salut.
2: The boss, Sylvain Chamberlain. Vous êtes ici, pas sur la carte de métro, non, genre avec une flèche. C'est la chanson de... Vous savez que vous êtes ici. On n'est pas comme en train de faire comme un réveil est ici.
3: Oui.
2: C'est le nom de la toune. C'est un peu drôle comme nom de toune.
3: Un peu, mais...
2: Vous êtes ici.
3: Il y en a des drôles de toune, lui, Patrice Michaud.
2: Voici Patrice Michaud. Dans vos ambiles matin, on écoute ça tout de suite. 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

0: Ah, les jeunes, puis leur trend là à l'école, là mon oncle Max, ça demande qu'est-ce qui se passe. Là, il y a des jeunes à l'école secondaire qui se promènent avec des fusées à eau puis des lunettes de piscine pour participer à un jeu qui s'appelle Senior Assassin. Je sais pas c'est quoi, puis ça se promène dans les écoles du Québec. C'est un phénomène sur les réseaux sociaux. Puis c'est d'atteindre leur cible en équipe pour éliminer l'autre équipe puis remporter la partie. Ça a commencé aux États-Unis, c'est transposé au Québec. Je suis pas capable de vous l'expliquer. Fait qu'on va parler à la maman d'un jeune qui joue à ça parce que son jeune est arrivé à la maison avec des fusées à eau et des lunettes de piscine en revenant de l'école.
1: Ah oui.
0: Puis là, fait que c'est ça. Fait que là, elle a fait une vidéo TikTok. Elle est rendue à près de 500 000 visionnements de son vidéo TikTok. Okay. Fait qu'Emmanuel Lachance, la maman du jeune Thomas, va être avec nous autres dans les prochaines minutes pour nous expliquer c'est quoi ce trend viral-là. Est-ce que vos enfants jouent? 1-855-407-2346. 1-855-407-2346. Qu'est-ce que c'est ça?
1: Ouais. Toujours moins pire que le trend, par exemple, de... comment que ça s'appelait, là, l'affaire coréenne, là?
0: Des ramen?
1: Non. Squid Game.
0: Squid Game.
1: Quand ça a sorti Squid Game, il y avait eu un... Ça avait fait, tu sais, parce que les enfants jouaient à ça dans le cours d'école, ça se touchait des roches, parce que ça faisait mal.
0: Non, non, ça, c'est...
1: Un gun à eau, ça fait un petit peu moins mal.
0: Ça, je pense que c'est mieux.
1: Je pense que oui. Pas mal mieux.
0: C'est quoi l'affaire coréenne? Des Hyundai.
1: Des ramen.
0: Des Hyundai. Je sais pas. Emmanuel Lachance, dans les prochaines minutes, restez là.
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14: Bonjour, bon début de journée. Ici Claude Marquis. Voici vos actualités. Dès aujourd'hui, une réorientation obligatoire sera mise en place dans les urgences de la région afin de diriger certains patients vers d'autres ressources mieux adaptées. Dans un contexte de fort achalandage et de déploiement du dossier santé numérique au CIUS régional. Les autorités rappellent qu'une période d'ajustement est prévue et que les cas urgents continueront d'être pris en charge en priorité. D'ailleurs, Santé Québec et les CIUS de la Mauricie, Centre du Québec et du Nord de l'île de Montréal assurent que leurs équipes sont prêtes pour le déploiement du dossier santé numérique prévu demain. Dans une lettre ouverte, les dirigeants reconnaissent que des ajustements seront nécessaires, mais soutiennent que le statu quo fragiliserait davantage le réseau. La plateforme d'EPIC doit permettre un meilleur accès aux dossiers des usagers et réduire les tâches administratives du personnel soignant. Et la table régionale des organismes communautaires du Centre du Québec et de la Mauricie dénonce l'indexation de 1,8 % accordée au financement des organismes communautaires en santé et services sociaux. L'organisme rappelle que l'inflation au Québec atteint plutôt 2,9 %, ce qui entraînera, selon lui, une baisse réelle du financement pour les 228 organismes de la région. La table régionale des organismes communautaires du Centre du Québec et de la Mauricie affirme que cette décision survient alors que les besoins augmentent constamment et soutient qu'elle risque d'alimenter davantage la mobilisation du mouvement « Le communautaire à bout ». C'est ce qui complète vos informations. 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
16: Centre du Québec et Chaudière-Appalaches, ce matin, c'est encore un peu frisqué. Là. On a présentement 2 au cœur des régions. Ça devrait se réchauffer, mais pas tant que ça. On prévoit un maximum à 13, qui est un petit peu en dessous des normales de saison. C'est une journée quand même pas si mal que ça. L'alternance soleil nuage avec seulement 30 % de probabilité d'averse. Ça va rester comme ça tout au long de la journée. La belle journée, c'est demain. Demain, maximum 17 avec juste du soleil. Dimanche, la fête des mères, ça se gâte un petit peu, là, possibilité d'averse avec un ciel nuageux. Mais dès le début de la semaine prochaine, on retrouve du soleil et de la chaleur. 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
0: Oh. Au risque de paraître vieux, qu'est-ce que c'est ça, là? Singer Assassin, le nouveau trend dans les écoles. Les parents sont aux prises avec ça. Si vos jeunes arrivent avec des lunettes de piscine accrochées dans le cou, il y a un jeu qui se déroule à l'école avec des fusils à eau.
16: OK.
0: C'est la nouvelle affaire. Là. Puis là, une maman de ces jeunes-là va nous expliquer ça. Emmanuel Lachance s'en vient avec nous après Fun. Voici We Are Young tout de suite dans vos 100 000 matins. Ah, oh.

0: Vos ados, vous ont déjà dit ça? Ça, c'est un trend, ça, papa. Ça, c'est un trend, ça, maman. C'est un trend.
1: Ouais.
0: Senior Assassin. C'est une nouvelle affaire là, dans les écoles du Québec. Je lis ça dans le Journal de Montréal ce matin, le texte de Maud Larkin Kirian. Puis c'est un jeu dans les écoles. Ça implique des guns à l'eau, des lunettes de piscine, puis des bourses en argent. Je suis pas sûr de tout comprendre. Là, je déroule l'article. Puis je vois que la maman d'un de ces jeunes-là, c'est quelqu'un que je connais, c'est une amie à moi, Emmanuel okay. Lachance, qui est déjà venu en studio ici.
1: Oui, c'est vrai.
0: Je vais l'appeler pour qu'elle nous explique ça. Salut Manu!
2: Salut Max!
0: Qu'est-ce que c'est ça?
2: C'est à peu près la réaction que j'ai eue quand j'ai vu mon fils arriver avec des lunettes de piscine sur la tête ouais. cette semaine et un fusil à l'eau dans les mains. Je dis, mais qu'est-ce que tu fais? Et là, c'est là qu'il m'a expliqué que c'est un jeu qui se passe dans les secondaires 5 en général. C'est un trend, comme tu disais. Et dans le fond, il y a des équipes qui se forment et ils sont assignés à une équipe qu'ils doivent éliminer. Donc, la façon d'éliminer l'autre équipe, c'est de les avoir avec de les shooter avec des fusils à l'eau.
0: OK.
2: Et quand on a les lunettes de piscine, on est safe, on est protégé.
0: OK. Fait que quand tu les portes ou quand tu les as accrochés dans le cou, c'est quoi la règle officielle?
2: La règle, c'est qu'il faut que tes aies soient, d'après ce que j'ai compris, là, oh oui. ça vient quand même de l'explication d'un ado. On sait comment c'est. Oh soit oui. sur la tête, ça fonctionne, d'après ce que j'ai compris.
0: OK, fait que tu vas à l'école avec tes lunettes de piscine sur la tête, t'es protégé.
2: Exact. Fait mais c'est... le jeu ne se passe pas dans les écoles. Je sais que chaque école a ses règles, mais à l'école de mon fils, ils n'ont pas le droit du tout. Puis je trouve ça très intelligent que l'école ait réagi dans le sens qu'ils n'ont pas fait comme si ça n'existait pas. Ils ont juste mis une réglementation autour de ça.
0: Okay.
2: Ils ont dit, vous n'avez pas le droit du tout dans le bâtiment et sur le terrain de l'école.
0: Fait que ça se fait avant d'arriver à l'école, à la sortie d'école. Fait que tu peux marcher sur la rue pour retourner chez vous, puis maintenant ça sort du buisson, puis...
2: Exactement, mais c'est très bien organisé. Là. Ils ont une application, ils peuvent se suivre, leur localisation
0: ouais.
2: GPS.
0: Hein?
2: Oui.
0: Puis là, c'est quoi l'affaire de la bourse en argent?
2: Oui, là, ils mettent tout un montant d'argent au début. Ils ont tout mis 5$.
0: Okay.
2: Puis à la fin, l'équipe qui reste, qui n'est pas éliminée, va gagner le butin. Là, tu sais, l'eau d'argent.
0: Le 40$.
2: C'est ça. Mais non, en fait, ben, ça va être plus que ça parce que...
1: À 5$ d'achat.
2: Ils sont en 200 et 300 là, à le faire.
0: Hein?
2: Oui,
0: mais là,
2: oui.
0: Mais comment ils déterminent les équipes? Il y a un repêchage. Excuse-moi, j'ai beaucoup d'expérience de hockey, moi.
2: Moi, j'en ai aucune de hockey. Donc,
0: non, c'est
2: je
0: ça,
2: parle mais... d'une autre référence. Mais c'est eux qui créent leurs équipes. Ils ont droit jusqu'à un maximum de 10 personnes. Et là, stratégiquement, mon fils, comme c'est un petit gars d'affaires, il a décidé qu'il se mettait juste 3 personnes pour que le montant d'argent soit plus élevé par personne.
0: Puis là, y a-tu une limite, ces guns à eau? Ça peut-tu être la grosse affaire, genre, qui pèse 12 livres, qui rentre, genre, 6 litres d'eau dedans, ou faut que ça soit des petites affaires?
2: Ben là, c'est ça. Je pense que ça, il y a comme un petit glitch à ce niveau-là, parce que c'est ce que mon fils me disait. Il dit là, lui, il a juste un petit fusil à l'eau, ben ordinaire, du Dolorama, ouais. là, mais il dit là, il y en a qui arrivent avec des affaires quasiment motorisées, puis. Oui, c'est ça.
0: Puis là, dans l'article du Journal de Montréal, on peut lire que ça incite les jeunes en fin d'année à aller à l'école.
2: Ben, écoute, secondaire 5, là, je sais pas, Max, si tu te rappelles ton secondaire 5, mais
0: oh,
2: on
0: oui.
2: est toujours beau bien tanné à la fin de l'année, la dernière année du secondaire, démotivation. Moi, j'ai vu une petite motivation supplémentaire chez mon fils. Ça a comme donné... Puis en fait, ce que je trouve le fun, là, c'est que ça ajoute du jeu dans leur vie.
0: Mais oui,
2: chose
0: c'est sûr.
2: Que je trouve que chez les adolescents, il y a de moins en moins. On est beaucoup dans la performance, dans l'école, dans les jeux vidéo, dans les TikTok, dans les YouTube. Mais le jeu de jouer dehors, ça n'existe plus. Fait que je trouve que ça ramène cette idée-là.
0: C'est vraiment le fun, pour vrai. Puis c'est cool que ça ait débarqué ici puis que ça soit organisé ici aussi en même temps. Tu sais, parce qu'il y a eu des histoires d'horreur avec les affaires des Pokémon. À un moment donné, les Go Pokémon, ouais. Il y avait de la bataille, il y avait des gens qui sont morts de ça.
1: Comme j'ai dit tantôt, Squid Game, là, Squid ça se tirait Games. Des roches, ça se faisait mal, pour vrai. Là, c'était pas drôle.
0: Celui-là, même s'il y a quand même des fusils d'impliqués, puis c'est des fusils à l'eau, ça demeure ludique quand même un peu. Puis il doit avoir vraiment du fun, ton gars, Thomas, à jouer à ça. Là.
2: Ben oui, moi, je vois ça comme un jeu de tag, mais 2.0. C'est comme quand on jouait à tag quand on était petit, mais 2.0. Je pense qu'il peut avoir des downsides, dans le sens que, ça, oui, tu sais, il y a l'aspect un peu violent du fusil. Il y a l'aspect de dire, ben on voit la localisation des gens, tu sais, quand il y a des situations d'intimidation, où est-ce que ça va là-dedans. Mais tu sais, c'est comme n'importe quoi. Il n'y a rien qui n'a pas de risque.
0: Non, non, ça, c'est officiel.
2: Est-ce qu'on va interdire tout ce qui a un risque pour nos enfants? Je pense que c'est pas une bonne idée. Là.
0: Non, non, c'est sûr. Puis c'est le fun de voir au moins que les jeunes s'investissent là-dedans et qu'ils font avec le sourire. Hey Manu, merci de ton temps ce matin. Très gentil.
2: Ça me fait plaisir.
0: Allez, bonne journée. Sur TikTok, son vidéo de Singer Assassin est rendu à quoi? 300 000 vues, là? 300-400 000 vues?
2: Je pense que ce matin, il s'est rendu à 450. Ça a comme explosé.
0: C'est incroyable. Salut Manu. Manu a la chance sur Instagram et sur TikTok. C'est complètement fou. Fait que j'arrive avec les lunettes de piscine demain, Fred, parce que j'ai embarqué.
1: Ah oui, ben demain c'est samedi, mais lundi.
0: Lundi.
1: Oui.
0: Lundi. Je vais avoir là tout le week-end.
1: Hey, t'imagines-tu, moi, avec des lunettes à la tête, comment que je
0: suis au poids. Je vais les enlever. Drive safe, voici Miles Smith tout de suite dans vos 100 000 matins.

0: Drive safe dans vos sommets matins. C'est Miles Smith et Jean-François Dumont d'Influence Communication qui s'en vient. Très hâte de voir avec lui. Quelle sera la première nouvelle dans l'actualité cette semaine? Même si j'en ai une petite idée. Et l'actualité qui vit et meurt plus vite que jamais. Combien de temps ça dure une nouvelle? Tu sais, avant, ça pouvait durer un petit peu plus longtemps. Aujourd'hui, avec toutes les plateformes auxquelles on a accès, ça passe très, très, très, très vite. On emballe avec JF au retour dans vos 100 000 matins.
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4: Jean-François Dubois, l'influence communication, qui a son propre thème maintenant, mesdames et messieurs. Salut, Jeff.
5: Chasseux, salut. Salut, salut, les gars.
4: Il me semble que Christine Fréchette a fait beaucoup d'affaires, puis elle fait beaucoup jaser pour quelqu'un qui va être là 5 mois.
5: Ouais, t'as raison. Il faut toujours se souvenir qu'on vit la politique par procuration, c'est-à-dire à travers vous autres, les médias.
4: Ouais.
5: Le politicien qui n'est pas dans le Kodak, il n'existe pas. Le politicien qui fait plein d'affaires, si on n'en parle pas, comme un chanteur de douche, il est bien bon, mais il est tout seul à le savoir. Fait que, c'est pour ça que Christine Fréchette veut se faire, évidemment, réélire, prendre le leadership de son parti, donner l'impression qu'elle a la situation bien en main. Alors, écoutez bien le top 5 de la semaine, et vous allez comprendre, juste en voyant ça, on comprend la stratégie de la chef de la CAQ. D'abord, la nouvelle numéro 1 de la semaine, évidemment, il n'y a pas de surprise, c'est le Canadien, qui a le début de la série entre le Canadien et Sam de Buffalo, qui, en passant, juste pour te donner une idée de même, et 3 fois plus médiatisé que la deuxième nouvelle.
4: Ben voyons donc.
5: Wow! Ben, ça démontre à quel point le Canadien est omniprésent actuellement dans l'actualité. Nous, on dit que le Canadien passe la gratte. C'est exactement ça. Il n'y a rien qui résiste au Canadien actuellement. On est en perpétuelle éclipse médiatique. Quand encore à soir, on va encore évidemment avoir un très bon moment pour annoncer des mauvaises nouvelles parce qu'on ne parlera encore une fois que du Canadien. Donc ça, c'est la nouvelle numéro 1. Confie au Moyen-Orient qui suit avec Washington qui a déployé 15 000 soldats pour débloquer le détroit d'Hormuz. Ensuite, c'est le festival Christine Fréchette. Christine Fréchette qui donne le feu vert au projet pilote du dossier de santé numérique. Ça, c'est la 3e nouvelle. La 4e, c'est les travaux parlementaires qui reprennent à l'Assemblée nationale avec le discours inaugural de Christine Fréchette. Et la 5e nouvelle de la semaine, Christine Fréchette, ça n'a pas de bon sens, Christine Fréchette qui cause la surprise avec le dépôt d'un projet de loi qui va renouveler la clause dérogatoire pour la loi 96 sur le français. C'est ça l'actualité cette semaine.
4: Mais pour changer de mobilier tout de suite.
6: Mais si on en mettait une 6e, je pense que Christine Fréchette, elle serait là aussi pour s'être pognée avec PPP.
4: PSPP.
5: Oui, mais les gars, autrement dit, cette semaine, là, c'est Christine Fréchette puis le Canadien.
4: Ben non, c'est ça, mais elle fait parler d'elle, regarde. Elle a gagné la course à la chefferie, elle devient première ministre par intérim, puis c'est ça.
5: Souvenez-vous, tout le monde, que dans une campagne électorale, le politicien, le parti le plus médiatisé est toujours, toujours celui qui gagne.
4: Oui, ça, c'est officiel. Puis tu sais, ça va être bon, une fois que ça va être déclenché, là, ça va brasser en tabarouette, parce que là, il y a des idéaux qui vont s'affronter, puis on va en jaser beaucoup. Mais là, le temps que le Canadien est en série, d'après moi, ça va passer sous le couvert de l'anonymat.
6: Puis quand le Canadien sera pas en série, là, les parlementaires vont être en vacances.
4: Ouais, c'est ça. C'est fou à quel point, Jeff, les nouvelles meurent de plus en plus vite aujourd'hui.
5: Et tu sais, pour comprendre l'actualité, il suffit pas de savoir la nouvelle. Ça prend un peu de temps pour la comprendre, pour la digérer, lire différents textes, entendre parler voir différents reportages sur un sujet. Donc, ça prend du temps. Ben, il y a 20 ans, 69% de l'actualité vivait et mourait la même journée. Aujourd'hui, 75% de l'actualité vit 2 heures, 85% de l'actualité se rend à une journée. Et pire que ça encore, il y a 20 ans, 30% de l'actualité, donc presque le tiers, dépassait 3 jours. Aujourd'hui, c'est juste 15% de l'actualité qui se rend en 3 jours.
4: Autrement dit,
5: plus ça va, plus on est bombardé par de la nouvelle, plus ça va, moins ça dure longtemps, et on sait plein d'affaires. Toi puis moi, un matin, là, Max, on pourrait jaser d'à peu près n'importe quoi, mais pas longtemps.
4: Oui, c'est ça, ça va être oublié.
5: C'est ça, parce qu'on en est rendu là, on est bombardé d'informations, bombardé de nouvelles, et les médias font ça. Pourquoi? Parce que, évidemment, on veut vous en livrer le plus possible, on veut vous garder captifs, mais on sait que vous vous tannez bien vite, fait qu'on passe tout de suite à d'autres choses. Le Canadien, ça dure plus longtemps? Oui, c'est sûr, parce que là, il y a un engouement, il y a une passion. C'est assez rare dans l'actualité qu'on se passionne comme ça pour un sujet aussi important.
4: Et puis j'ai lu quoi, Jeff, là, je veux pas te couper là, mais j'ai trouvé ça super intéressant. Tu sais, dans le temps quand on disait, mettons, une émission comme genre JE ou genre, tu sais, un crosseur de grand chemin, que là finalement il se retrouve dans le journal, ça avait vraiment un impact. Tu sais, sa face était comme vraiment partout. Puis il y a des endroits aux États-Unis, au Canada, où on observe une hausse des crimes économiques ou des crimes, tu sais, des petits délits qui font en sorte que peut-être quelqu'un pourrait raconter son histoire dans le journal, parce que même si tu te fais arrêter, tu sais que tu feras pas de temps, puis même si ta face se retrouve dans le journal, dans une heure tout le monde va t'avoir oublié.
5: En plein ça.
4: C'est quand même fou quand tu y penses.
5: Puis on, tu sais, on se dit, tu sais, on se dit aujourd'hui là que, tu sais, jamais on a eu une société aussi éduquée. Jamais on a eu une société avec autant de médias, autant d'informations. Je suis pas sûr qu'on comprend plus. On sait plein d'affaires, mais je suis pas sûr qu'on comprend plus. Vraiment, ce qu'on appelle, nous, on dit que on surfe sur la connaissance, on est en surface, on n'a pas le temps d'aller en profondeur, et rapidement, pouf, on passe à d'autres choses. On est à une société, on est plus que jamais dans une société de consommer jeté en information, et c'est ce qui fait que c'est si difficile de convaincre les gens à adhérer à un parti, à une idée, à un phénomène de société, parce que on influence les gens. C'est pas pour rien que ma business s'appelle pas convaincre. Communication.com, c'est influence communication. On est vraiment en surface et c'est de plus en plus difficile d'amener les gens à adhérer à quelque chose. Et donc, la fidélité à une idée, à un parti, même à un produit, ben, c'est plus éphémère que jamais.
4: Hey, merci tellement de ton temps ce matin. Très intéressant. Bon, on va se revoir la semaine prochaine. Bon match ce soir, Jeff.
5: Merci. Salut, bonne
4: fin de semaine. Salut, Jean-François Dumas d'Influence Communication. 7h51, c'est Fred Dionne avec Zach Chico. Voici, je pense qu'on est dû. La meilleure de la musique, c'est haut. Moi, je

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4: Vendredi, la petite dernière de la semaine. On l'aime, celle-là. Et surtout à l'aube d'un beau gros week-end de la fête des mères, où il y aura des brunchs à l'horaire, des fleurs, du chocolat, des cartes avec des bricolages, puis des colliers en macaroni de nos enfants qui vont être aussi à l'honneur. Mon nom est Stéphanie Gagné. C'est encore une fois un honneur et un bonheur de vous accompagner avec le meilleur de la musique en avant-midi jusqu'à midi. On va vous parler de ces hits de Michael Jackson qui redeviennent de plus en plus populaires. Base auprès des ados qu'on appelle le Senior Assassin. Et on floche de pas mal plus depuis le début des séries avec le Canadien de Montréal. Sinon, en musique, The Black Keys, Lou Combe, Vincent Vallière, juste pour la prochaine heure. Et voici le premier succès radio de Coldplay en 2000, Yellow, pour le meilleur de la musique à haut. Oh.

Les critiques à propos du film Michael sur la carrière de Michael Jackson sont correctes sans plus. On précise que les portions musicales sont un peu trop longues, puis on montre pas tout, là. On montre que le beau. C'est sûr, c'est la famille, la succession de Michael Jackson qui ont produit le film. Mais eux, les fans, adorent. Sont complètement vendus. Preuve à venir dans quelques minutes, mais juste avant... J'adore ce duo américain. Git, drum, ça marche. Les gars se connaissent depuis l'âge de 8-9 ans. On aime le son garage de The Black Keys à haut. Oh!

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1: Fallait quand même s'en attendre, mais Michael, le film d'Antoine Foucault qui a remis les chansons de Michael Jackson à l'avant-scène. Michael Jackson qui a plus que doublé son record hebdomadaire d'écoute à la demande aux États-Unis. Parce que, tu sais, écouter du Michael Jackson, ça arrive de temps en temps quand même, pour se rappeler des bons souvenirs. Mais là, on parle de hausse de 146%. C'est pas mal dans les records. Le film Michael qui est sorti le 24 avril dernier aux États-Unis, c'est la chanson Billie Jean qui est en tête des chansons écoutées. Elle a fait un retour à la 38e place du Billboard Hit 100. Ça aussi, c'est spectaculaire. Et son album emblématique Thriller a fait un retour dans le Billboard 200 en prenant la 7e place. Ah, c'était sûr que ça allait être payant, ce film-là. Oui, pour la famille, encore la succession qui fait l'argent avec le box-office, mais aussi avec tous les produits dérivés autour et la musique. Goo Goo Dolls, Iris, à venir, avec le meilleur de la musique à haut.
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autre saison des festivals qui va être bien remplie pour le chanteur Éric Lapointe. On le verra, entre autres, au Gib Fest de Sorel-Tracy, au Régate de Valleyfield, au Grand Poutine Fest de Granby et aussi dans le cadre des grandes fêtes TELUS pour une xième fois. À Rimouski, on l'écoute avec sa reprise de Plume. Bob Épine, Éric Lapointe à Haut.

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1: Oh. 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Youngblood, Zombie, ça s'en vient.
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5: Bonjour, ici Claude Marquis. Voici vos actualités. Santé Québec et les CIUS de la Mauricie, centre du Québec et du nord de l'île de Montréal assurent que leurs équipes sont prêtes pour le déploiement du dossier santé numérique prévu demain. Dans une lettre ouverte, les dirigeants reconnaissent que des ajustements seront nécessaires, mais soutiennent que le statu quo fragiliserait davantage le réseau. Et la table régionale des organismes communautaires du Centre du Québec et de la Mauricie dénonce l'indexation de 1,8% accordée au financement des organismes communautaires en santé et services sociaux. L'organisme rappelle que l'inflation au Québec atteint plutôt 2,9%, ce qui entraînera selon lui une baisse réelle du financement pour les 228 organismes de la région. La table régionale affirme que cette décision survient alors que les besoins augmentent constamment et soutient qu'elle risque d'alimenter davantage la mobilisation du mouvement Le communautaire à bout. C'est ce qui complète vos informations. 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

Un match des séries contre les Sabres de Buffalo à vendredi soir, c'est dangereux. Ça peut virer en gros party, surtout si le Canadien gagne. Mais il y a aussi d'autres tendances qui sont observées en lien avec les séries. Je vous présente ça dans quelques minutes, puis ça n'a rien à voir avec la popularité dans les restos. Non, rien à voir avec ça. Et juste avant, musique, New Radicals à haut.

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1: 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Nouvelle qui nous a tous fait sourire ce matin dans le Journal de Québec où on nous parle de la fièvre des séries qui se fait ressentir jusque dans les salles de bain des Québécois puisque des villes ont observé des pics de consommation d'eau potable pendant les entractes et les fins de match du Canadien de Montréal. Par exemple, à la ville de Laval, on a constaté que la consommation d'eau des citoyens a grimpé entre les périodes puis à la fin du 7e match contre le Lightning de Tampa Bay le 3 mai dernier. Un graphique qui a été publié sur les réseaux sociaux. Donc, 155 000 litres d'eau consommés pendant le match, 178 000 litres d'eau pendant le premier entracte et jusqu'à 180 000 au deuxième entracte. On voit aussi une hausse avant la mise au jeu initiale. C'est-à-dire qu'on est allé le temps de se vider la vessie juste avant que le match commence. À la ville de Longueuil, on a observé exactement la même tendance. Et ça doit être comme ça aux quatre coins du Québec. Moi, je ne pourrais pas faire partie des statistiques. Non, j'ai un puits à l'eau dans ma cour, fait que je gère ma propre consommation. Red Hot Chili Peppers à venir avec le meilleur de la musique à eau.
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3ème de l'histoire et ils battent un record du sport professionnel. Ils battent le record des Yankees de New York. C'est chose certaine. Le Canadien qui remporte sa 24ème Coupe Stanley de son histoire.

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1: On a quelques shows à l'horaire au Carré 150 à Victoriaville pour aujourd'hui et encore les prochains jours d'ici dimanche avec Je comprends la game. Dominique Paquet, son nouveau show qui, il reste presque plus de place. Quelques places à peine pour le show de ce soir. On a aussi Dumas s'éclate en concert intime aussi ce soir. Piano, voix, diapo. Danse et groove avec les danses, l'école de danse, le clarétin. Ça, c'est proposé demain et dimanche. L'ensemble en direct de l'univers, harmonie d'un soir dans le cadre des beaux dimanches. Puis ça aussi, ça se passe dimanche et c'est à 15h. 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
1: 28 organismes de la région. La table régionale affirme que cette décision survient alors que les besoins augmentent constamment et soutient qu'elle risque d'alimenter davantage la mobilisation du mouvement Le communautaire à bout. C'est ce qui complète vos informations. 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

À quoi vos plans pour la fin de semaine? C'est sûr qu'il y a sûrement quelque chose pour s'occuper de maman, avec des rassemblements en famille, brunch, des petits cadeaux que les enfants ont fait à l'école pour la fête des mères. Mais on vous souhaite un beau week-end. Et on vous souhaite un bon vendredi, bien branché à haut pour le meilleur de la musique. Stéphanie Gagné avec vous encore jusqu'à midi. Et voici Bastille.

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1: C'est drôle, j'étais dans l'auto hier avec ma fille, puis elle me posait la question. Toi, un jour, maman, tu vas-tu être passé date? Tu vas-tu comme pas suivre toutes les affaires qui se passent sur Internet? Puis quand je vais te parler de ça, tu connaîtras rien. Ben, ça se peut très, très bien, mais je vous jure que je fais des efforts pour être à l'affût de tout ce qui se passe. Et pour vous informer par la bande, je vous présente cette tendance qui gagne les finissants du secondaire, le senior assassin. Ça se passe aussi au Québec, mais partout, aux États-Unis particulièrement. Juste avant, voici les trois accords à haut.

0: c'était drôle de voir des finissants. Secondaire 5 qui se promènent dans les cours d'école avec un fusil à l'eau, là, mais je dirais même une mitraillette tellement c'est gros, puis avec des lunettes de piscine. Mais tout ça, c'est pour suivre la tendance qui gagne les finissants du secondaire, le Senior Assassin. C'est un jeu qui a été popularisé aux États-Unis, qui a traversé la frontière jusqu'au Québec, puis qui circule énormément sur les réseaux sociaux. C'est des jeunes qui tentent ces temps-ci, surtout qu'il fait un peu plus beau, d'atteindre leur cible en équipe pour éliminer et remporter la partie avec un fusil à l'eau. C'est sûr que ça fait des journées un peu trempées à l'école, mais les gens sont tellement prêts qu'ils arrivent avec des imperméables. Bon, il y a quand même certains profs qui sont plus ou moins d'accord avec ce genre d'activité. Même chose pour des services de police de quelques villes au Québec qui ont décidé de se mêler à tout ça. Mais bon, ça circule énormément. Et peut-être que vous le vivez à la maison, que vous allez en entendre parler bientôt. Vous êtes à haut pour le meilleur de la musique. Coldplay, à venir.
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Je sais que pour plusieurs, ceux qui travaillent sur la route particulièrement, on est comme votre collègue de travail. Ouais, votre helper en musique avec le meilleur de la musique. Ah oh, voici Blue Ridge Band.

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1: C'est un beau week-end qui démarre pour plusieurs dans quelques minutes à peine. Il y en a que vendredi, ça finit à midi. Ben, c'est la même chose pour moi. C'est là que ça commence mon week-end de fête des mères. Merci d'avoir été là à tous les matins cette semaine. Stéphanie Gagné qui vous souhaite une belle journée, un bon week-end, bonne fête des mamans. À toutes les mamans, à celles qui souhaitent devenir maman, puis à celles qui ont été maman puis qui ont vécu des grands défis. Ouais, ouais, ça compte. Ça fait partie, vous faites partie de la gang, ça, je vous le jure. Et, ben, on se dit à lundi. Ciao!
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3: Bonjour, ici Claude Marquis. Voici vos actualités. Santé Québec et les CIUS de la Mauricie, Centre du Québec et du Nord de l'île de Montréal assurent que leurs équipes sont prêtes pour le déploiement du dossier santé numérique prévu demain. Dans une lettre ouverte, les dirigeants reconnaissent que des ajustements seront nécessaires, mais soutiennent que le statu quo fragiliserait davantage le réseau. Et la table régionale des organismes communautaires du Centre du Québec et de la Mauricie dénonce l'indexation de 1,8% accordée au financement des organismes communautaires en santé et services sociaux. L'organisme rappelle que l'inflation au Québec atteint plutôt 2,9%, ce qui entraînera selon lui une baisse réelle du financement pour les 228 organismes de la région. La table régionale affirme que cette décision survient alors que les besoins augmentent constamment et soutient qu'elle risque d'alimenter davantage la mobilisation du mouvement Le communautaire à bout. C'est ce qui complète vos informations. 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
2: Ben, salut tout le monde, c'est Richard Zetsirois. Très heureux de vous amener en musique vers un beau week-end avec ce show radio qui s'appelle Les Grands Bazous. Merci Sylvain Caron de ta présence.
3: Hey, c'est rare que tu... Au lieu de me saluer, il me remercie déjà. Ça veut dire que je peux m'en aller?
2: Non, ben après, après le show, non, j'ai besoin de toi pour peser.
3: C'est plus okay, pas comment ça marche.
2: Hey, le Canadien joue ce soir contre Buffalo, ce sera pas facile.
3: Non, match numéro 2. Est-ce que le Canadien va apporter les ajustements nécessaires? On aura les réponses ce soir.
2: Celui qui s'en vient doit avoir plusieurs certificats de naissance ou des passeports différents parce qu'il s'est appelé Johnny Cougar, John Cougar, John Cougar Mellencamp et maintenant John Mellencamp. On l'écoute avec son grand classique Jack and Diane, le meilleur de la musique. C'est toujours ici.

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1: Ben, le hit marquant du jour appartient à la formation Aerosmith en ce 8 mai. Je parle du 8 mai 1993. L'album le plus vendu aux États-Unis, c'est Get a Grip du groupe Aerosmith.
2: Très
1: c'est comme
2: bon.
1: C'est comme un best-of, cet album-là. Oui. Il y a Crazy, il y a Crying, il y a Living on the Edge, des chansons ou un album qui avait remporté des prix aux Grammy Awards cette année-là. Et on va écouter, nous, de cet album, oui, Get a Grip, Living on the Edge, le meilleur de la musique. C'est toujours ici, à haut!
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0: Ben ici, c'est toujours le meilleur de la musique sur le réseau Arsenal Média, le plus grand radio-diffuseur au Québec. On a un quart d'heure non-stop devant nous avec, entre autres, Def Leppard, Oasis. Ça va commencer avec Guns N' Roses, une pièce qui s'appelle November Rain. Et ben ça se retrouve sur l'album Use Your Illusion 1, qui sort en 1992. Et semble-t-il que ça se place pour
1: Guns N' Roses. Non, sérieusement, tu en avais parlé un petit peu il y a quelques temps. C'est que, bon, Axl Rose est en voix. Il n'y a pas trop de chicanes dans le groupe. Les premiers spectacles présentés ont été vraiment bien encensés avec plusieurs succès qui s'enchaînent un après l'autre. Donc, ça va bien.
0: Ils ont arrêté de se battre entre eux.
1: Oui.
0: Puis je pense qu'Axl Rose n'a plus le physique pour se pogner avec des gardiens de sécurité dans les bars de danseuses. Il est plus calme. Guns N' Roses, ça sent bien dans un instant au meilleur de la musique.
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2: Ben, il y a eu Joan Jett avec I Love Rock and Roll et Sylvain Caron, je te considère comme monsieur optimiste. Ah, t'es toujours positif.
3: Ça faire attention, Richard. Là,
2: ben, rassure-moi sur les Canadiens.
3: Le Canadien devra corriger pas mal de choses. Puis resserrer sa défensive parce que vous en êtes aperçu au match numéro 1. Les gros défenseurs et attaquants des Sabres de Buffalo. Pas de dentelle. On rentre dans zone, on cache la vue du gardien, on score des buts. Donc, il va falloir que ça change, sinon, la série pourrait être plus courte que je pensais.
2: Ah oui, ben oui, ben oui.
3: J'avais choisi le Canadien en 7, moi.
2: Ah non,
3: si
2: ça prend,
3: tout
2: ça,
3: allait bien.
2: Ça prend une victoire ce soir. Faut pas que ça revienne en cauchemar, cette histoire-là.
3: Ah ben oui, hein.
2: Voici Robert Charlebois avec Cauchemar, justement. Le meilleur de la musique, c'est toujours ici. Ah oh!
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4: Encore un autre, là, mon album.

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1: Ben, j'espère que les boys vont être fiers ce soir à Buffalo.
2: Ouais, bon, on verra ça, puis ce sera à surveiller. D'ailleurs, autre match, j'ai pas eu le temps d'en parler tantôt, avant de conclure, Richard, on va surveiller aussi le match entre les Golden Knights de Las Vegas face aux Ducks d'Anaheim, un peu plus serré dans la série à date, une partie de chaque côté.
1: Hey, merci Sylvain Caron. Nous, on se retrouve dimanche matin, 9h.
2: Yeah!
1: Et la semaine prochaine, de midi à
2: 13h. Bonne fin de semaine!
1: Hey, ben, toi aussi, je vous suggère de rester à l'écoute des stations haut du réseau Arsenal Media parce qu'ici, c'est toujours le meilleur de la musique. Bon week-end! Salut tout le monde! Bye!
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7: Bonjour, ici Claude Marquis. Voici vos actualités. Santé Québec et les CIUS de la Mauricie, centre du Québec et du nord de l'île de Montréal assurent que leurs équipes sont prêtes pour le déploiement du dossier santé numérique prévu demain. Dans une lettre ouverte, les dirigeants reconnaissent que des ajustements seront nécessaires, mais soutiennent que le statu quo fragiliserait davantage le réseau. Et la table régionale des organismes communautaires du Centre du Québec et de la Mauricie dénonce l'indexation de 1,8% accordée au financement des organismes communautaires en santé et services sociaux. L'organisme rappelle que l'inflation au Québec atteint plutôt 2,9%, ce qui entraînera selon lui une baisse réelle du financement pour les 228 organismes de la région. La table régionale affirme que cette décision survient alors que les besoins augmentent constamment et soutient qu'elle risque d'alimenter davantage la mobilisation du mouvement Le communautaire à bout. C'est ce qui complète vos informations. 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
4: Oh. Hello, hello, bon vendredi, dernière de la semaine, 8 mai. Olivier Poitras qui vous accompagne en cette dernière journée de la semaine. Journée de match pour le Canadien de Montréal. Match numéro 2, Canadien Sabre ce soir. Et on pense ça, nous, on va être ensemble jusqu'à 19 parce que le party rock un peu plus tard aujourd'hui. Pour l'instant, ce qu'on s'offre en musique, ce qui s'en vient, Mumford & Son dans les prochaines. Of Monster and Men s'amène et tout de suite, c'est Matt Mason avec Downstairs. Je vous souhaite un excellent vendredi.

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Quels sont vos plans pour le week-end? De quelle façon vous allez en profiter? Est-ce que vous sortez en fin de semaine? Est-ce que vous restez à la maison? Est-ce que vous pensez travailler sur le terrain, peut-être? Partir de la piscine, qui sait? Tout de suite, c'est la musique de Mumford & Sons avec Osier. Voici Rubber Band Man. Bon vendredi sur les ondes de haut.

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1: Ben, vous le savez, hein, l'une des bonnes façons de retrouver ce que vous avez peut-être manqué au courant des derniers jours, dernières semaines, que ce soit des chroniques radio, que ce soit des entrevues, que ce soit certains moments dans vos 100 000 matins ou encore dans le trafic, dans le retour à la maison, vous avez notre site web qui est une bonne façon d'aller rattraper tout ça. Vous avez la section rattrapage et aussi, vous avez l'option de pouvoir nous écouter en direct. Partout que vous soyez, que ce soit sur votre téléphone, votre ordinateur, que ce soit sur votre téléviseur intelligent, votre appareil intelligent. Ah, toutes les façons sont bonnes. Dans les prochaines minutes, la musique de Maneskin, ça s'en vient avec Supermodel. Un gros merci d'être branché à haut.
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0: Il y a beaucoup de gens qui sont branchés devant leur téléviseur ce soir à compter de 19h. Vous savez pourquoi, on en reparle dans les prochaines. Match numéro 2 de la série Canadien Sabre. Pour l'instant, voici Patrice Michaud.
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Ben, ce soir, c'est le match numéro 2 de la série Canadien-Sabre. Les Sabres qui mènent cette série-là 1-0. Et je pense que le Canadien aura besoin d'ajustements pour le match de ce soir. Hâte de voir aussi quel genre de formation Martin Saint-Louis va employer. Est-ce qu'on va utiliser les mêmes joueurs que lors du match de mercredi? Ou est-ce qu'on pourrait peut-être voir un retour de Brendan Gallagher, de Jaden Struble, peut-être aussi Oliver Kapanen qui pourrait essayer de relancer Ivan Demidov? Ce serait intéressant de voir. Canadien Sabre, 19h ce soir du côté de Buffalo. Dans les prochaines, la musique de Youngblood avec Zombie, ça s'en vient. Je vous souhaite un excellent vendredi.

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13: Bonjour, ici Claude Marquis. Voici vos actualités. Santé Québec et les CIUS de la Mauricie, centre du Québec et du nord de l'île de Montréal assurent que leurs équipes sont prêtes pour le déploiement du dossier santé numérique prévu demain. Dans une lettre ouverte, les dirigeants reconnaissent que des ajustements seront nécessaires, mais soutiennent que le statu quo fragiliserait davantage le réseau. Et la table régionale des organismes communautaires du centre du Québec et de la Mauricie dénonce l'indexation de 1,8 % accordée au financement des organismes communautaires en santé et services sociaux. L'organisme rappelle que l'inflation au Québec atteint plutôt 2,9 %, ce qui entraînera selon lui une baisse réelle du financement pour les 228 organismes de la région. La table régionale affirme que cette décision survient alors que les besoins augmentent constamment et soutient qu'elle risque d'alimenter davantage la mobilisation du mouvement Le communautaire à bout. C'est ce qui complète vos informations. 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

Le Fnac, troisième de l'histoire, et il bat un record du sport professionnel. Il bat le record des Yankees de New York. Go, c'est chose certaine. Le Canadien qui remporte sa 24e course d'année de son histoire.

Eh bien, vous l'avez entendu, hein, c'est ici même que vous pouvez entendre cette chanson de David Jalbert, la Coupe Stanley version 2.0. Tout de suite, ce qui s'en vient, la musique de Kane Brown avec Two Pair. On est ensemble jusqu'à 19h. Je vous souhaite un bon vendredi sur nos ondes.

0: J'ai commencé à regarder un peu qu'est-ce que je pourrais bien faire cet été avec la famille, avec les amis. Et j'ai commencé à regarder aussi la location de chalet. Je vais vous donner une affaire. On est quoi? On est le 8 mai aujourd'hui. Et déjà, si vous cherchez à louer un chalet, cherchez à louer une occupation pour l'été, ça commence à se faire rare. Les gens qui se prennent vraiment d'avance et qui font bien, évidemment. Parce que si tu te prends trop tard, il reste plus rien. Et c'est pas mal. Pas qu'il reste plus rien. Non, il reste encore des endroits quand même assez intéressants. Mais les choix sont limités. Je vais juste vous dire ça comme ça. Si vous pensez louer un endroit cet été, vous pensez partir en vacances, en chalet, peu importe, pensez-y d'avance. L'année prochaine, la musique de Simple Plan, I'm Just a Kid, ça s'en vient.
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Je vais prendre le temps de vous saluer tous autant que vous êtes, peu importe de quelle façon vous êtes branché, que ce soit via votre téléphone intelligent, que ce soit dans votre véhicule, ou que ce soit sur votre appareil intelligent aussi. Un gros merci d'être branché sur les ondes de haut. On poursuit ça avec Kevin Parent et Boomerang. Bon vendredi chez nous.

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1: Ben aujourd'hui, c'est le malheureux anniversaire du décès d'une légende. Gilles Villeneuve, qui est décédé le 8 mai 1982 sur la piste de Zolder. Et on a annoncé d'ailleurs aussi cette semaine son film sur l'histoire de Gilles Villeneuve qui sera disponible partout au Québec dans les salles de cinéma à compter du 11 novembre. Et ça, ça va attirer beaucoup, beaucoup de monde certainement. Dans les prochaines, la musique de Somber avec Back to Friends. Restez là, ça s'en vient.
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5: Bonjour, ici Claude Marquis. Voici vos actualités. Santé Québec et les CIUS de la Mauricie, Centre du Québec et du Nord de l'île de Montréal assurent que leurs équipes sont prêtes pour le déploiement du dossier santé numérique prévu demain. Dans une lettre ouverte, les dirigeants reconnaissent que des ajustements seront nécessaires, mais soutiennent que le statu quo fragiliserait davantage le réseau. Et la table régionale des organismes communautaires du Centre du Québec et de la Mauricie dénonce l'indexation de 1,8% accordée au financement des organismes communautaires en santé et services sociaux. L'organisme rappelle que l'inflation au Québec atteint plutôt 2,9%, ce qui entraînera selon lui une baisse réelle du financement pour les 228 organismes de la région. La table régionale affirme que cette décision survient alors que les besoins augmentent constamment et soutient qu'elle risque d'alimenter davantage la mobilisation du mouvement Le communautaire à bout. C'est ce qui complète vos informations. 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

La prochaine est pour vous. Un petit beat reggae un peu, hein? Avec Sublime et Santeria, c'est ce qu'on s'offre. Retour en 1996. Un gros merci d'être branché sur nos ondes. 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

0: c'est le temps des festivals, le temps des spectacles. Il y a beaucoup de gens qui vont se promener un peu partout à travers la province pour courailler les shows de musique au courant des prochaines semaines, des prochains mois. Et d'ailleurs, il y en a un qui s'en vient à Montréal les 29 et 30 mai prochains. Beaucoup de gens d'un peu partout à travers la province aussi qui vont se déplacer du côté du parc Jean-Drapeau vendredi et samedi les 29 et 30 mai prochains pour aller voir l'excellent Lou Combs qui sera du côté du parc Jean-Drapeau. Et je dis ça comme ça, reste encore quelques billets. Il va falloir faire vite parce qu'il en reste pas beaucoup. D'ailleurs, Lou Combs s'amène, lui, dans les prochaines minutes avec un succès de 2025. Back in the Saddle, c'est ce qui s'en vient. Vous aurez également la musique de Tame Impala et ses nouveautés Dracula. Tout ça et bien plus. Je vous souhaite un bon vendredi.
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Olivier Poitras qui vous accompagne dans le meilleur de la musique. Et on poursuit ça avec celle de Corias et Printemps. Je vous souhaite un excellent vendredi à Haut.

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1: Eh bien, on va poursuivre ça ensemble, nous, dans les prochaines minutes. Pourquoi? Ben, c'est parce qu'à compter de 16h, c'est le Party Rock qui s'installe. Et on va pouvoir finir l'après-midi ensemble et débuter la soirée également ensemble, vous et moi, accompagnés de, pourquoi pas, l'apéro, ça vous tente. Dans les prochaines, d'ailleurs, il y aura les plus gros classiques rock des années 80, 90, 2000 jusqu'à aujourd'hui. Restez là, ça s'en vient.

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11: Bonjour, ici Claude Marquis, voici vos actualités. Santé Québec affirme que le dossier Santé numérique permettra des économies d'au moins 120 millions de dollars par année à long terme, malgré des coûts d'exploitation évalués à 100 millions de dollars. L'agence soutient que le système remplacera des milliers de plateformes existantes et réduira les coûts liés au papier. Le projet pilote débute demain dans deux CIUS et vise à regrouper des centaines de systèmes informatiques du réseau de la santé. Le gouvernement du Québec défend le contrat attribué à l'entreprise américaine Epic dans le cadre du DSN, affirmant que le processus a été mené selon les règles de l'art, malgré une enquête en cours de l'Autorité des marchés publics. La ministre de la Santé, Sonia Bélanger, dit être à l'aise avec le choix du fournisseur et rappelle qu'un comité incluant plusieurs médecins avait évalué le dossier. Santé Québec et les CIUS de la Mauricie, Centre du Québec et du Nord de l'île de Montréal assurent que leurs équipes sont prêtes pour le déploiement du DSN. Dans une lettre ouverte publiée aujourd'hui, les dirigeants reconnaissent que des ajustements seront nécessaires, mais soutiennent que le statu quo fragiliserait davantage le réseau. Et la table régionale des organismes communautaires du Centre du Québec et de la Mauricie dénonce une indexation de 1,8 % du financement des organismes en santé et services sociaux, jugée insuffisante face à une inflation de 2,9 %. L'organisme affirme que cela entraînera une baisse réelle des budgets pour 228 organismes de la région et craint une intensification de la mobilisation du mouvement « Le communautaire à bout ». C'est ce qui complète vos informations. 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
3: Et on reprend ça, oui, bon vendredi, un gros merci d'être branché sur les ondes de haut. Olivier Poitras qui vous retrouve dans le Party Rock. Le Party haut de ce vendredi 8 mai, peu importe d'où vous êtes branché, c'est un plaisir de vous savoir là. Avec bien sûr les plus gros classiques rock des années 80, 90, 2000 jusqu'à aujourd'hui. D'ailleurs, dans les prochaines 7 minutes... Diary of the Dead Man, ça s'en vient. Blink-182 avec All the Small Things. Kings of Leon aussi. U2, Green Day.

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faire de la musique. Et bien sûr, le Québec n'y échappe pas. Avec la magnifique voix de Marjo et son band Corbeau. Retour en 1981. Je lâche pas! Bon vendredi!

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1: Ce qui est bien d'animer un show de party, c'est qu'on peut vous sortir les plus grosses tunes et commencer la fin de semaine en force. En ce vendredi, quels sont vos plans pour le week-end? Il y en a qui vont peut-être défraîchir la cour un peu, il y en a qui vont partir à la piscine, il y en a qui vont passer le week-end à l'extérieur simplement pour profiter. Ben, faites-le. L'année prochaine, on aura la musique des White Stripes, ça s'en vient, les Red Hot Chili Peppers, les ZZ Top, Nirvana, Smash Mouth et bien sûr la musique de Metallica avec Enter Sandman.
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1: Il y avait plusieurs personnes que j'entends parler du film Michael. Film sur Michael Jackson qui est sorti au courant des dernières semaines. Et ben moi, je l'ai pas vu encore. Évidemment, ça semble être un film à la hauteur des attentes. La critique était pas super excellente, c'est dit en passant, mais les gens qui l'ont vu ont adoré. D'ailleurs, si ça vous intéresse, c'est encore en salle et ça le sera encore pendant un certain temps. Dans les prochaines, la musique de Jet, Are You Gonna Be My Girl, ça s'en vient.
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16: Bonjour, ici Claude Marquis. Voici vos actualités. Santé Québec affirme que le dossier Santé numérique permettra des économies d'au moins 120 millions de dollars par année à long terme, malgré des coûts d'exploitation évalués à 100 millions de dollars. L'agence soutient que le système remplacera des milliers de plateformes existantes et réduira les coûts liés au papier. Le projet pilote débute demain dans deux CIUS et vise à regrouper des centaines de systèmes informatiques du réseau de la santé. Le gouvernement du Québec défend le contrat attribué à l'entreprise américaine Epic dans le cadre du DSN, affirmant que le processus a été mené selon les règles de l'art, malgré une enquête en cours de l'Autorité des marchés publics. La ministre de la Santé, Sonia Bélanger, dit être à l'aise avec le choix du fournisseur et rappelle qu'un comité incluant plusieurs médecins avait évalué le dossier. Santé Québec et les CIUS de la Mauricie, Centre du Québec et du Nord de l'île de Montréal assurent que leurs équipes sont prêtes pour le déploiement du DSN. Dans une lettre ouverte publiée aujourd'hui, les dirigeants reconnaissent que des ajustements seront nécessaires, mais soutiennent que le statu quo fragiliserait davantage le réseau. Et la table régionale des organismes communautaires du Centre du Québec et de la Mauricie dénonce une indexation de 1,8 % du financement des organismes en santé et services sociaux, jugée insuffisante face à une inflation de 2,9 %. L'organisme affirme que cela entraînera une baisse réelle des budgets pour 228 organismes de la région et craint une intensification de la mobilisation du mouvement « Le communautaire à bout ». C'est ce qui complète vos informations. 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

Ben, les fans de hockey seront assis devant leur téléviseur ce soir à compter de 19h. Évidemment, on va parler de la série Canadien Sabre dans les prochaines. Pour l'instant, ce qui s'en vient, Imagine Dragons dans les prochaines. À l'instant, Zébulon avec Marie-Louise au...

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1: Ouais, match numéro 2 de la série Canadiens Sabres. Les Sabres qui mènent cette série-là 1-0. On s'attendait pas à une série facile et ça ne le sera pas. Mais ma prédiction pour le match de ce soir, le Canadien de Montréal va l'emporter, va sortir encore plus fort qu'ils l'ont fait mercredi, ça va de soi évidemment. Est-ce qu'il y aura des changements à la formation? Ça serait intéressant à voir. Autour de Brendan Gallagher, Oliver Kapanen, Jaden Struble, qui sera là? À suivre. Dans les prochaines, Blur avec Song 2, ça s'en vient.
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13: Bonsoir, ici Claude Marquis. Voici vos actualités. Santé Québec affirme que le dossier santé numérique permettra des économies d'au moins 120 millions de dollars par année à long terme, malgré des coûts d'exploitation évalués à 100 millions de dollars. L'agence soutient que le système remplacera des milliers de plateformes existantes et réduira les coûts liés au papier. Le projet pilote débute demain dans 2 CIUS et vise à regrouper des centaines de systèmes informatiques du réseau de la santé. Et le gouvernement du Québec défend le contrat attribué à l'entreprise américaine Epic dans le cadre du dossier santé numérique, affirmant que le processus a été mené selon les règles de l'art, malgré une enquête en cours de l'Autorité des marchés publics. La ministre de la Santé, Sonia Bélanger, dit être à l'aise avec le choix du fournisseur et rappelle qu'un comité incluant plusieurs médecins avait évalué le dossier. C'est ce qui complète vos informations. 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

Et la voix de Brian Johnson qui faisait son apparition sur cet album avec un tout nouveau chanteur AC/DC qui sortait Back in Black en 1980. Ça a été un succès instantané et l'un des albums les plus vendus de l'histoire. Voici You Shook Me All Night Long.

der und der Eft und Ram der Gam der und der Eft und Reg der Jaga und der Ins und als der Asa aujourd'hui la télévision est venue nous voir pour constater l'état du désespoir. Une couple de sans-abri à la veille de Noël. Ça c'est un beau sujet pour le show des nouvelles.

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2: Je vous invite à pas manquer les samedis matins 9h, le Hit 15 avec Chuck Noël, les 15 plus gros hits sur les ondes de haut qui sont condensés en dedans d'une heure pour vous. Et à 9h le dimanche, les grands bazous de Richard Z. Sirois, toujours aussi populaire avec ses grands classiques à pas manquer au courant du week-end. Nous, dans les prochaines, en voilà un classique, Midnight Oil, Beds Are Burning, ça s'en vient.
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Ben, c'est un énorme plaisir de passer ces heures-là en votre compagnie. Et on aura le bonheur de se retrouver demain à compter de 16h dans le Party Rock. V'là une chanson qui vous amène vers la saison estivale. Ça s'en vient. Dans un petit peu plus d'un mois, les frères à cheval avec l'été. On se parle demain. Salut!

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8: Bonsoir, ici Claude Marquis, voici vos actualités. Santé Québec affirme que le dossier santé numérique permettra des économies d'au moins 120 millions de dollars par année à long terme, malgré des coûts d'exploitation évalués à 100 millions de dollars. L'agence soutient que le système remplacera des milliers de plateformes existantes et réduira les coûts liés au papier. Le projet pilote débute demain dans deux CIUS et vise à regrouper des centaines de systèmes informatiques du réseau de la santé. Et le gouvernement du Québec défend le contrat attribué à l'entreprise américaine Epic dans le cadre du dossier santé numérique, affirmant que le processus a été mené selon les règles de l'art, malgré une enquête en cours de l'Autorité des marchés publics. La ministre de la Santé, Sonia Bélanger, dit être à l'aise avec le choix du fournisseur et rappelle qu'un comité incluant plusieurs médecins avait évalué le dossier. C'est ce qui complète vos informations. 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

C'est la fête des marques qui s'en vient en fin de semaine. Pourquoi pas en profiter pour offrir une belle expérience historique de salon de thé à votre maman. Donc, vous pouvez partager ce beau moment-là samedi, demain, de 13h à 15h. Vous allez vous attabler autour de savoureux finger sandwich au concombre, les fameuses cônes à la crème et à la confiture. Il fait juste en parler, puis j'ai déjà faim. Et ça se passe au musée, là.

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0: Madame.
1: Un bon vendredi soir, on est le 8 mai. Merci d'être à l'écoute partout à Victoriaville. Toujours un plaisir d'être là. Et qu'est-ce qui fait jaser dans l'actualité aujourd'hui? Ben, c'est le fameux dossier santé numérique. Et là, dans le cadre du déploiement, notamment pour les établissements du CIUS de la Mauricie, Centre du Québec, Santé Québec a instauré un plan de communication pour informer quotidiennement les gens de l'évolution du projet. Donc, si vous voulez en savoir plus sur comment ça va se passer, ben, allez lire l'article de Louis-Philippe Arnoirel sur monvicto.com. Dès maintenant.

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